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2: Bonjour et très bon lundi, bienvenue sur la radio de la Loire. Il est 6h. 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
2: Allez, bienvenue dans le plus grand morning de la Loire. J'espère que vous êtes bien reposés si vous avez pu profiter de ce long week-end. Bienvenue à vous. On attaque une semaine complète ensemble. Et bien évidemment, l'opération conducteur active reprend ce matin. Nous retrouverons Jérôme, notre conducteur, dans le secteur de Montbrison, toujours pour vous offrir vos chèques de 60 euros. Et puis, on est en plein préparatif pour le concert Active Live Music, l'Active Music Live. Je vous rappelle que ce sera le 27 mai au fil. Et bien évidemment, ce matin, je continue à vous offrir vos places pour ce concert privé, rien que pour vous, les auditeurs d'Active. Dans un instant, on parle du thème du jour avec Valentin. On fera également un petit point météo. Et puis, en ce lundi, on retrouvera également Timothée Mémon qui reviendra sur ce match de barrage vendredi soir dans le Chaudron. Mais pour commencer, voici Sia, c'est Titanium. Je vous souhaite bienvenue.

0: L'heure de retrouver Valentin. Comment ça va, Valentin ?
1: Ça va très bien, et toi, Christophe ?
0: Ça va, je te remercie. Ce matin, c'est à l'occasion de la journée des musées. Eh bien, on va parler de vos objets de collection. Peut-être que vous avez chez vous un objet qui pourrait finir un jour, qui pourrait bien finir un jour dans un musée. On parle de vos collections d'éléments, de vieux téléphones, de vieilles consoles de jeux. Tu te sens un peu concerné, Valentin ?
1: Ouais, je collectionne quelques magazines sur la Saint-Etienne, mais rien de bien spécial, quoi.
0: Très bien. Bah oui, en effet, ça pourrait finir au musée des Verts. Bah pourquoi pas. Voilà. Donc tu as des objets qui pourraient finir dans un musée. Et vous, à part votre femme, comme nous dit ma femme. Voilà, c'est pas très gentil. Beau petit tac. Ce matin, on attend qu'elle réponde, mon mari, peut-être ce matin sur Facebook ou sur Instagram. Vous continuez à réagir. Quel objet de votre quotidien pourrait bien finir un jour dans un musée ? On va faire un point sur la météo du jour et de la semaine. Comment ça s'annonce, Valentin ? Pas mal en milieu de semaine, je crois.
1: Voilà, exactement. C'est pas la meilleure journée aujourd'hui, mais ça ira de mieux en mieux au fil des jours.
0: Et bah c'est une bonne nouvelle, ça, la météo. C'est juste après Manon Lisa. Une bonne nouvelle, ça, la météo. C'est juste après Manon Lisa qui sera avec nous, d'ailleurs, le

0: retrouver Valentin pour le petit point météo du jour et de la semaine.
1: Ouais, bah comme je disais, on commence pas la semaine de la meilleure des manières parce que des petites averses de pluie sont annoncées sur globalement tout le département dès cet après-midi, même si ce matin ça devrait aller avec des éclaircies malgré quelques nuages. Côté température, on va atteindre les 13 degrés pour les maxis à Saint-Bonnet-le-Château, 15 à Saint-Germain-la-Montagne, 16 degrés à Firminy et à Saint-Chamond, 17 à Saint-Thé, à Bouin-sur-Lignon et à Saint-Galmier, 18 degrés à Feur et à Rouen, et jusqu'à 20 degrés attendus du côté de Saint-Pierre-de-Beuf où il pourrait quand même y avoir quelques petites averses orageuses cet après-midi. Midi. En tout cas, pour ce qui est du reste de la semaine, demain, on prévoit une journée quasi similaire à aujourd'hui, avant le retour du grand soleil, sans trop de nuages, pour bien terminer la semaine.
0: Eh bien, merci Valentin. Il y a eu comme un petit bug il y a quelques instants. On n'a pas pu s'écouter Manon Lisa, et comme je sais que vous aimez ce titre, Le Petit Pêcheur, voici Manon Lisa, Le Petit Pêcheur, MC Hammer, You Can't Touch This, c'est les petites infos du jour. Bonjour.
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0: nous sommes le lundi 18 mai. On va souhaiter une bonne fête à tous les Eric. On va souhaiter un bon anniversaire à Yannick Noah, 66 ans aujourd'hui. Bien évidemment, ancien joueur de tennis pro qui a remporté Roland-Garros 183, devenant le dernier Français à gagner un grand chelem en simple masculin. On se souvient de cette finale qu'il avait remportée face au Suédois Mats Wilander. Yannick Noah, 66 ans aujourd'hui, qui a aussi été capitaine de l'équipe de France de Coupe Davis et qui l'avait remporté en tant que capitaine. Et puis après le tennis, eh bien, on connaît tous sa belle carrière en musique, des titres connus comme Saga Africa, Simon, Papa, Taran, en tout cas des concerts extrêmement festifs. Aujourd'hui, 18 mai, on va fêter également un événement, c'était en 2012, et là, il fallait avoir du flair. Certains vont regretter de ne pas avoir joué un petit peu en bourse ce jour-là, le 18 mai 2012, l'introduction de la société Facebook à la bourse de New York. À l'époque, lors de son introduction, le prix de l'action était de 38$. Pour aujourd'hui, une action qui est aussi entre 600 à 670$. Et oui, il fallait avoir du flair ce jour-là. Voici maintenant le bon mot du jour. Et pour commencer la semaine, eh bien voici cette citation. Je vais continuer à marcher à contre-courant parce qu'à contre-cœur, je n'y arrive pas.
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0: pour les hits, et bien on s'écoutera Chaka Punk, My Name is Ten, et tout de suite, voici Céline Dion dans son bon début de journée.
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0: 6h30, voici le premier point sur l'actu locale avec Valentin Barthévian. Bonjour.
1: Bonjour Christophe, bonjour à tous.
0: À la une, les Verts connaissent leur adversaire pour le barrage et ça chamboule le calendrier.
1: Oui, après avoir battu Rodez dans le chaudron au tir au but vendredi, nos Stéphanois vont recevoir l'OGC Nice qui a fini 16e de Ligue 1 en terminant sa saison hier soir sur un match nul 0-0 face au dernier, le FC Metz. Et il y a donc un petit changement de programme dans les dates des barrages d'accession à la Ligue 1. La raison, c'est que les Niçois jouent la finale de la Coupe de France face au RC Lens ce vendredi. Les barrages qui devaient avoir lieu cette semaine auront donc finalement lieu mardi prochain, le 26 mai pour le match aller à Geoffroy-Guichard et vendredi 29 mai pour le match retour à l'Alliance Riviera.
0: Dans l'actualité également, la gendarmerie de Montbrison lance un appel à témoins pour une disparition inquiétante dans le forêt.
1: Ouais, quasiment un mois, jour pour jour, après une première fugue du 14 avril au 2 mai, où elle s'était rendue dans le sud-est de la France. Luna Parlante, 16 ans, a de nouveau quitté sa maison située à Pralong dans la nuit de mercredi à jeudi dernier. Elle est partie avec une amie à elle, l'adolescente mesure 1m65. Elle est de corpulence normale, elle a une coupe de cheveux au carré et des cheveux noirs. On vous a mis sa photo sur activeradio.com. L'actualité ce matin est aussi marquée par cette tentative de vol qui a tourné au drame à Saint-Étienne ce week-end. Ça s'est passé samedi vers 22h30. Un homme de 24 ans a tenté de voler dans une voiture rue de la Richelandière. Le propriétaire, âgé de 25 ans, l'aurait alors surpris avant de lui donner un coup de couteau, pris en charge par les secours. Le voleur a succombé à ses blessures dans la nuit de samedi à dimanche. Le propriétaire du véhicule a été placé en garde à vue.
0: Eux se mettent en grève car ils vont perdre leur emploi.
1: Andrézieux Boutéon, on en parlait sur Active, une cessation d'activité chez l'équipementier Auto Dumaret a été annoncée pour la fin de l'année. C'est plus de 260 emplois qui vont être supprimés, alors que la métropole a annoncé qu'ils veilleront à ce que la reconversion de ce site se fasse dans les meilleures conditions possibles en matière de création d'emplois, mais aussi de préservation de l'environnement. Une grève est donc prévue à partir de 7h devant l'entreprise. Une conférence de presse aura lieu à 14h. Eux aussi en ont ras-le-bol et se sentent délaissés. Les personnels du collège Honoré Durfet à Saint-Étienne et des écoles du secteur ne se sentent pas écoutés par le rectorat, sourds à leurs revendications alors qu'ils militent depuis plusieurs semaines pour que le collège et les écoles de la zone soient classées en REP+, qui veut dire réseau d'éducation prioritaire, pour avoir plus de moyens. Face à cette inaction du rectorat, deux actions coup de poing sont prévues avec une veillée funèbre pour l'égalité des chances ce soir à partir de 17h30 devant la direction des services départementaux de l'éducation nationale de la Loire, avant un cortège funéraire qui aura lieu demain à 14h jusqu'à la préfecture.
0: Et puis on termine par un mot de culture. Il y a 50% d'hommes et 50% de femmes.
1: Ouais, au festival Parole et Musique, il est de retour pour sa 35e édition. Saint-Étienne va être animé jusqu'à dimanche prochain, un festival porté autour de la révélation de talents, mais aussi de la parité des genres. Donc Val Gironton, fondatrice de l'association JD Up, nous parle de l'importance de cette parité.
2: Par rapport à d'autres festivals, là on est sur une parité à 50% d'artistes féminines et d'artistes minorisés de genre. La moyenne nationale sur des festivals en France, c'est 20%. Et encore, on augmente petit à petit, parce qu'en 2022, on était à 17%, on arrive sur du 19-20%. On s'aperçoit qu'il y a aussi un espèce de plafond de verre, donc travailler sur les leviers et continuer à travailler sur ces leviers-là, sur l'émergence, et notamment l'émergence féminine, est hyper important pour visibiliser ces projets qui ne le sont pas et pourtant qui existent. Souvent, on entend des programmateurs que des artistes féminines, il n'y en a pas. Ou des projets entre guillemets bankable, il n'y en a pas. Mais pour qu'un projet devienne bankable, il faut d'abord qu'il soit visibilisé.
1: Des propos recueillis par Joris Mathieu. A noté qu'un atelier parole de femmes pour libérer leur parole à travers l'écriture aura lieu le jeudi 21 mai, ce jeudi à l'espace socioculturel de l'Amicale Laïque du Crédroc, en lien avec le festival.
0: Eh bien, merci Valentin, on termine par un mot du temps.
1: Ouais, bah aujourd'hui, on va avoir des petites averses de pluie, notamment cet après-midi sur globalement tout le département, même si ce matin, ça devrait aller avec des éclaircies malgré la présence de quelques petits nuages. Côté température, on va atteindre les 13 degrés pour les maxis à Saint-Monnet-le-Château, 15 à Saint-Germain-la-Montagne, 16 degrés à Firminy, 17 à Saint-Étienne et à Saint-Galmier, 18 à Feurs ou encore à Roanne, et jusqu'à 20 degrés attendus à Saint-Pierre-de-Beuve pour ce qui est du reste de la semaine. Et bien demain, on va avoir une journée quasiment similaire à celle d'aujourd'hui avant le retour du soleil pour bien finir la semaine.
0: Eh bien, merci beaucoup, Valentin. On te retrouve tout à l'heure avec moi. On reparlera du thème du jour dans quelques instants. Il y aura aussi le taroscope de Stéline. Et pour les hits, Superbus, qu'on retrouvera bien évidemment le 27 mai à notre concert Active, l'Active Music Live. Voici Superbus et Oshi, c'est Lola.
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ce matin, l'opération conducteur active reprend. Je vous rappelle le principe de l'opération. Jérôme va circuler encore toute cette semaine, c'est la dernière, faut pas la louper. Il circule à bord de l'Alfa Romeo Junior Hybrida. D'ailleurs, je vous conseille d'aller jeter un petit coup d'œil sur cette chouette voiture chez votre concessionnaire Alfa Romeo à Saint-Etienne du groupe SAG. C'est Zadi Necker à Saint-Etienne. Ce matin, il sera du côté de Montbrison. 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Et en plus, vos deux places pour venir avec nous au concert L'Active Music Live, ce sera le 27 mai au fil à Saint-Etienne. Bonne chance, en tout cas, si vous voulez participer ce matin à l'opération Conducteur Actif. Ça se passe du côté de Montbrison. Dans quelques instants, eh bien, le taroscope de Stéline de ce lundi 18 mai. Et tout de suite, voici Vita et Slimane. Ça va, ça vient.

0: L'horoscope de ce lundi 18 mai, les béliers, si besoin, exprimez votre volonté de trouver un accord équitable qui serait profitable à votre situation financière. Les taureaux, un revirement soudain vous permettra d'agir concrètement pour mettre en place un projet ou pour réaliser une transaction. Les gémeaux, eh bien vous aurez à surmonter des difficultés avant d'arriver à vos fins, mais ne relâchez pas vos efforts et ne vous découragez pas. Les cancers, eh bien, après une période d'attente, de réserve, vous parviendrez à réaliser vos désirs d'innovation, d'idées originales. Les lions, vos intempérances, vos imprudences seront sans doute responsables de chocs moraux dont vous risquez d'être victime. Les vierges, vous pouvez prendre la décision à laquelle vous pensez ou vous espérez. Cela vous délivrera d'un grand poids. Les balances, vous allez recevoir une surprise de l'univers pour être guidé dans la bonne direction. Cela va vous étonner, vous ravir. En même temps, les scorpions, la confiance que vous avez en votre situation favorisera votre évolution naturelle. Vous pourrez observer votre développement. Les sagittaires, vous devez faire preuve de fermeté, ne pas vous éloigner du concret pour éviter le désordre et maîtriser les éléments. Les capricornes, vous avez beaucoup de charges à supporter, mais vous avez aussi le pouvoir moral et les moyens pour assumer vos obligations. Les verseaux, vous surmontez vos faiblesses en vous imposant une discipline. Cela vous rendra plus conscient de votre équilibre. Enfin, les poissons, une heureuse surprise venant de l'extérieur vous ravira. Elle pourrait même changer votre journée de manière très agréable. La phrase choisie par Stéline aujourd'hui est signée Octave Mirbeau. Ceux qui se taisent disent plus de choses que ceux qui parlent tout le temps.
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0: Musée, la journée des musées, c'est la raison pour laquelle on vous a posé la question suivante sur les réseaux. Est-ce que vous avez un objet du quotidien, une collection qui pourrait bientôt finir dans les musées? Valentin pourrait bien nous mettre au Musée des Verts ses magazines de l'ASS, sa collection. D'autres collections, non?
1: Non, moi ça tourne essentiellement autour de l'ASS.
0: Alors,
1: pas d'autres collections.
0: Que collectionnent les gens? Eh bien, ça a été l'occasion de chercher cette info. Eh bien, ce sont les timbres, toujours, la philatélie, qui est la collection la plus pratiquée par les Français, suivie des objets publicitaires, des pins, les pièces de monnaie, les cartes postales anciennes, les livres anciens ou de collection en cinquième position. Là, ce sont pour les plus de 35 ans, généralement, quand au moins de 35 ans, eh bien, ils préfèrent collectionner les cartes Pokémon, les figurines, les sneakers aussi, et les produits pop culture et gaming. Et vous, bah, dites-nous sur les réseaux sociaux, on a déjà quelques commentaires amusants pour certains. On continue à vous les dévoiler ce matin et vous continuez à réagir. Valentin, dans un instant, les infos 7 à 7 heures. Avec toi, on fera un point sur cette météo. Et puis pour les hits, voici Louisa. C'est avec Jet Lag qu'on commence. Bon début de journée. Bonne semaine à l'écoute de la radio de la Loire.

0: écouter Opalite, c'est juste avant les infos, à tout de suite.
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2: Allez, très bon début de semaine. Vous écoutez le plus grand morning de la Loire. Il est 7h. Et pour débuter cette heure, voici un nouveau point sur l'actualité locale. C'est avec Valentin Barthévion. Bonjour.
3: Bonjour Christophe, bonjour à tous.
2: À la une, c'est parti pour le festival Parole et Musique.
3: Ouais, comment un festival réussit-il à séduire des artistes de plus en plus prisés? Le festival Parole et Musique organise sa 35e édition. Ça débute aujourd'hui et ça va durer une semaine. 25 artistes seront présents sur 7 jours pour animer la ville de Saint-Étienne. Parmi les têtes d'affiche, Mickey, une artiste franco-coréenne aux 930 000 auditeurs mensuels sur Spotify, ou encore le rappeur Georges. Simon Javel, son directeur, nous explique comment le festival arrive à attirer des artistes dans le contexte actuel.
4: C'est compliqué parce que c'est plus du tout la même façon de faire le métier qu'avant. Il y a beaucoup plus de festivals, il y a une inflation des cachets qui est réelle. Et puis il y a de la concurrence, c'est-à-dire qu'avant la concurrence elle était locale ou régionale. Mais maintenant avec les systèmes de transport comme les tourbus, etc., les artistes peuvent être à l'autre bout de la France du jour au lendemain. Donc il y a une concurrence nationale et il faut se battre. Cette année il a fallu se battre énormément pour Afo Chatterton et Mickey. Moi j'y ai passé des heures et des heures à convaincre, faire des budgets, défaire des budgets, refaire des budgets. C'est notre boulot quoi. Et il y a des artistes qu'on n'a pas eu, des artistes qu'on a eu, c'est le jeu. Afo Chatterton, on était un peu leur premier grand festival en 2014, en première partie de Fauve. Et cette année, ils s'en sont souvenus, sur le dimanche 24 mai, ils avaient beaucoup de propositions de festivals en France. Ils ont choisi Parole Musique parce qu'ils se souvenaient qu'en 2014, il y a un festival qui avait fait confiance à un petit groupe qui démarrait.
3: Des propos recueillis par Joris Mathieu. Noté que le concert de Félix Radu et Sam Sauvage du 19 mai prochain est sold out. Il ne faut plus traîner avant que toutes les places soient vendues sur les autres dates. En foot, attention si vous pensiez assister au barrage d'accession à la Ligue 1 cette semaine. Le calendrier des Verts est chamboulé en raison de notre adversaire. On le connaît depuis hier avec la dernière journée de Ligue 1. Ce sera l'OGC Nice qui a terminé 16e après un match nul 0-0 face au dernier, le FC Metz. Le problème, c'est que les Niçois jouent la finale de la Coupe de France face au RC Lens ce vendredi. Les barrages qui devaient avoir lieu cette semaine, jeudi et dimanche, auront finalement lieu donc la semaine prochaine, mardi prochain, le 26 mai pour le match aller à Geoffroy Guichard, et vendredi 29 mai pour le match retour à l'Allianz Riviera. L'actualité ce matin, c'est aussi ce triste drame lors de la 26e édition de la Sampoutère hier. Une course qui mêle marche, vélo et VTT autour de Saint-Paul-en-Jarret a été endeuillée. Un participant de 65 ans, originaire de Saint-Prix-en-Jarret, a été victime d'un malaise cardiaque à Doisieux. Malgré l'intervention des secours, il n'a pas pu être réanimé.
2: Une adolescente recherchée dans le forêt après une deuxième fugue en un mois.
3: Après avoir pris la fuite du 14 avril au 2 mai, où elle s'était rendue dans le sud-est de la France, Luna Parlant de saison a de nouveau quitté sa maison située à Pralong dans la nuit de mercredi à jeudi dernier. Elle est partie avec une amie à elle. L'adolescente mesure 1m65, elle est de corpulence normale, elle a une coupe de cheveux au carré et des cheveux noirs. On vous a mis sa photo sur activeradio.com. Eux se mettent en grève car ils vont perdre leur emploi. On en parlait sur Active il y a quelques jours, une cessation d'activité chez l'équipementier Auto du Marais à Andrézieux. Boutéon a été annoncé pour la fin de l'année. C'est plus de 260 emplois qui vont être supprimés, alors que la métropole a annoncé qu'elle verra à ce que la reconversion de ce site se fasse dans les meilleures conditions possibles en matière de création d'emplois, mais aussi de préservation de l'environnement. Une grève est donc prévue à partir de maintenant 7h devant l'entreprise. Une conférence de presse aura lieu cet après-midi à 14h pour en savoir plus. Et puis on termine par une petite info pratique si vous habitez à Rouen. Attention, à partir d'aujourd'hui, la circulation évolue sur la rue de Charlieu. La section comprise entre la rue Gilberte et le rond-point des trois boulevards passe en double sens.
2: Et on termine, Valentin, par la météo de ce lundi de cette semaine.
3: Ouais, ce matin, on va avoir le droit à des éclaircies malgré la présence de quelques nuages. Mais cet après-midi, eh bien, il devrait y avoir quelques toutes petites averses de pluie. C'est ce que prévoit en tout cas Météo France sur une grande partie du département. Côté température, on devrait atteindre les 13 degrés pour les maxis à Saint-Monnet-le-Château, 15 à Saint-Germain-la-Montagne, 16 degrés du côté de Saint-Chamond, 16 également à Firminy, 17 à Saint-Thé et à Saint-Galmier, 17 degrés également à Bois-sur-Lignon, 18 à Feurs et à Rouen, et jusqu'à 20 degrés du côté de Saint-Pierre-de-Beuf, où il pourrait quand même y avoir quelques averses orageuses cet après-midi. Et pour ce qui est du reste de la semaine, eh bien demain ce sera quasiment comme aujourd'hui, la même journée, avant le retour du soleil sans trop de nuages dès mercredi jusqu'à vendredi.
2: Eh bien merci beaucoup Valentin, on te retrouve dans un instant avec Karine qui va nous rejoindre. On jouera aussi dans encore quelques minutes pour vous offrir vos places pour l'Active Music Live, mais pour les hits, voici Gims Soleil.
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0: La semaine va être plus longue, hein, celle-ci, plus longue que la semaine dernière. Valentin, ça va toujours ?
1: Ça va toujours.
0: C'était pour toi un grand déplacement, hein, pour le foot, hein, un gros tournoi de foot.
1: Ouais, très gros tournoi de foot.
0: Et du coup, vous avez quand même pu suivre ce match des barrages et cette séance de tir au but un peu folle ?
1: Bien sûr.
2: Oui, juste les résultats, moi, j'avoue.
0: Ouais, bon. C'est pas la première fois qu'on fait flipper comme ça. On avait fait un 8-7 aussi, tir au but. C'était contre le Paris Saint-Germain en 80-82. Mais quand même, les Verts nous habituent à des séances un petit peu rock'n'roll. Hein. On avait eu ça contre la JO Auxerre. Déjà en play-off, on avait dépassé les 5 pénalties. Du coup, tu continues à y croire, Valentin ?
1: Oui, mais ça va le faire. Depuis le début, je le sais. Hein. Moi, j'étais confiant, même lors des tirs au but, je savais qu'on allait passer. Hein.
0: Bon, très bien. 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Il y a Timothée Mémon qui, exceptionnellement, ne devait pas revenir et qui reviendra bien ce matin. Il sera là pour le Mémon de vérité. Il reviendra sur ce match un peu fou et stressant quand on est supporter des Verts. Ce sera ce matin à 8h40 dans le plus grand morning de la Loire. Dans quelques instants, je vous offre vos places pour l'Active Music Live. Ce sera juste après The Avener. Voici Fade Out Lines.

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1: Ah, il ne faut pas traîner quand on vous lance le signal. Qui a été sélectionné, Karine, pour gagner ces deux places?
2: C'est Amandine Dugneux, elle est paysagiste.
1: Eh bien, bonjour Amandine.
3: Bonjour.
1: Bienvenue à toi, tu es paysagiste, tu travailles où?
3: Je travaille pour la fonction publique.
1: D'accord, très très bien. Et du coup, dans une commune?
3: Oui, pour le département surtout, exactement.
1: Ah, ah d'accord. Eh bien, écoute, on te souhaite la bienvenue. T'as passé un bon week-end? T'as peut-être bougé?
3: Ouais, j'étais en Ardèche.
1: Ah.
3: Donc, c'était nickel. Le temps a été parfait.
1: Génial, super. On attaque une nouvelle semaine bien reposée et de la plus belle des manières, puisque j'ai le plaisir de t'inviter. Tu seras avec nous le 27 mai. C'est fait, c'est gagné. Voici deux places pour toi, Amandine.
3: Eh ben super, merci beaucoup.
1: Eh ben écoute, je t'en prie. Puis je te dis rendez-vous le 27 mai, ça arrive vite. Hein. À bientôt, Amandine.
3: Merci beaucoup, bonne journée à vous.
1: Ciao à toi, merci, vous aurez votre chance, vous aussi, puisque promis, avant 10h, je vous permettrai de jouer avec moi et de gagner vous aussi vos deux places. Voici le retour des hits, The Weeknd et Ariana Grande, Save Your Tears, bon lundi.

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26: Allez, ce matin, on a une circulation légèrement ralentie sur la RN 88 à la sortie de Firminy en direction de Saint-Étienne. Autre difficulté ce matin, eh bien, ça se passe sur la rocade ouest entre Roche-la-Molière et Villa. Un petit peu de bouchon en haut de la rocade. Restez prudents.
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0: Il est 7h30, voici un nouveau point sur l'actualité avec Valentin Barthévion. Bonjour Valentin.
1: Bonjour Christophe, bonjour à tous.
0: À la une, les Verts connaissent leur adversaire pour le barrage et ça chamboule le calendrier.
1: Oui, après avoir battu Rodez dans le chaudron au tir au but, vendredi, nos Stéphanois vont recevoir l'OGC Nice qui a fini 16e de Ligue 1 en terminant sa saison hier soir sur un match nul 0-0 face au dernier, le FC Metz. Et il y a donc un petit changement de programme dans les dates des barrages d'accession à la Ligue 1. La raison, c'est que les Niçois jouent la finale de la Coupe de France face au RC Lens ce vendredi. Les barrages qui devaient avoir lieu cette semaine auront donc finalement lieu mardi prochain, soit le 26 mai pour le match aller à Geoffroy Guichard et le vendredi 29 mai pour le match retour à l'Allianz Riviera.
0: Dans l'actu également, la gendarmerie de Montbrison lance un appel à témoins pour une disparition inquiétante dans le forêt.
1: Oui, quasiment un mois, jour pour jour, après une première fugue du 14 avril au 2 mai, où elle s'était rendue dans le sud-est de la France. Luna Parlante, 16 ans, a de nouveau quitté sa maison située à Pralon. Dans la nuit de mercredi à jeudi dernier, elle est partie avec une amie à elle. L'adolescente mesure 1m65, elle est de corpulence normale, elle a une coupe de cheveux au carré et des cheveux noirs. On vous a mis sa photo sur activeradio.com. L'actualité ce matin est aussi marquée par cette tentative de vol qui a tourné au drame à Saint-Étienne ce week-end. Ça s'est passé samedi vers 22h30. Un homme de 24 ans a tenté de voler dans une voiture rue de la Richelandière. Le propriétaire âgé de 25 ans l'aurait alors surpris avant de lui donner un coup de couteau, pris en charge par les secours. Le voleur a succombé à ses blessures dans la nuit de samedi à dimanche. Le propriétaire du véhicule a lui été placé en garde à vue.
0: Eux se mettent en grève car ils vont perdre leur...
1: Oui, à Andrézieux, Boutéon, on en parlait sur Active. Une cessation d'activité chez l'équipementier Auto Dumarais a été annoncée pour la fin de l'année. C'est plus de 260 emplois qui vont être supprimés, alors que la métropole a annoncé qu'elle veillera à ce que la reconversion de ce site se fasse dans les meilleures conditions possibles en matière de création d'emplois, mais aussi de préservation de l'environnement. Une grève a donc lieu depuis ce matin, 7h, devant l'entreprise. Une conférence de presse est prévue cet après-midi à 14h. Eux aussi en ont ras-le-bol et se sentent délaissés. Les personnels du collège Honoré Durfay à Saint-Étienne, des écoles du secteur, ne se sentent pas écoutés par le rectorat, sourd à leurs revendications alors qu'ils militent depuis plusieurs semaines pour que le collège et les écoles du secteur soient classés en REP+, réseau d'éducation prioritaire, pour avoir plus de moyens face à cette inaction du rectorat. Deux actions coup de poing sont prévues avec une veillée funèbre pour l'égalité des chances ce soir à partir de 17h30 devant la direction des services départementaux de l'éducation nationale de la Loire, avant un cortège funéraire qui aura lieu demain à 14h jusqu'à la préfecture.
0: Et puis on termine par un mot de culture, faire naître et connaître des stars.
1: C'est tout le projet du festival Paroles et Musique à Saint-Étienne. Il est de retour dès ce soir jusqu'à dimanche avec 50% d'artistes émergents à l'affiche. L'événement cultive son rôle de dénicheur de talents. Simon Javel, son directeur, nous explique pourquoi le festival met en avant de nouveaux artistes.
2: Les artistes émergents trouvent de moins en moins d'espace d'expression, malheureusement, parce que c'est devenu compliqué, aussi bien au niveau des radios que des télés, etc., de se faire connaître. Alors évidemment, on a les réseaux sociaux, mais pour diffuser sa musique, mais pour monter sur scène, c'est difficile de plus en plus, parce qu'il y a de moins en moins de gens qui peuvent leur faire confiance. Et puis, il ne suffit pas de programmer un concert et de dire on fait de l'émergence, il faut aussi travailler le public. Ça, c'est hyper important. On ne peut pas s'improviser, découvrir de talents, etc., du jour au lendemain. Il y a un public à travailler, un public à fidéliser. Et étant donné que Paroles et Musique a toujours eu ça dans son ADN, on a un public fidèle qui vient vraiment pour les découvertes.
1: Des propos recueillis par Joris Mathieu. Notez que le festival a déjà réalisé des paris gagnants, hein, quand on sait que Aurel San et Eddy de Préto sont passés par ces mêmes scènes stéphanoises avant de percer. On rappelle qu'Active est partenaire de l'événement.
0: Merci Valentin, on termine par la météo de ce lundi, de cette semaine.
1: Ouais, bon, on commence pas la semaine de la meilleure des manières, parce que des petites averses de pluie sont annoncées, hein, sur globalement tout le département cet après-midi, même si pour le moment et ce matin ça devrait aller avec des éclaircies malgré la présence de quelques petits nuages. Côté température, on va atteindre les 13 degrés pour les maxi à Saint-Moniel-Château, 15 à Saint-Germain-la-Montagne, 16 degrés à Firminy, 17 à Saint-Étienne et à Bouin-sur-Lignon, 18 à Roanne et à Feurs, et jusqu'à 20 degrés pour les maxi du côté de Saint-Pierre-de-Beuf. Pour ce qui est du reste de la semaine, et bien demain, on prévoit une journée quasiment similaire à aujourd'hui, avant le retour du soleil. Ça fera du bien à partir de mercredi jusqu'à vendredi.
0: Eh ben oui, ça va faire du bien. Merci beaucoup Valentin. On te retrouve dans un instant avec Karine. Les petites infos du jour arrivent pour les hits. Voici Kyo, c'est ton mec.
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0: jour. Bonjour.
1: Bonjour, nous sommes le lundi 18 mai. On va souhaiter une bonne fête au Eric.
2: Ils réagissent au quart de tour. Ils sont sur deux et ne reculent devant aucune difficulté.
1: Bonne fête au Eric. Et comme vous êtes très très bon, je vous propose le quiz Eric célèbre.
3: Ça
1: vous aimez bien. Pour l'instant, c'est Karine qui rafle le tout. Hein. Attention,
3: oui,
1: mon petit Valentin.
3: T'inquiète.
1: Allez, c'est parti. Pour tous, le prénom Eric. Guitariste légendaire, membre de groupe.
2: Clapton.
1: Oui. Elle fait pas rire.
3: Ouais, mais il faut laisser finir les questions aussi. c'est pas écrit ça dans les règles.
1: Attention, deuxième Eric célèbre. Compositeur connu pour la BO du Grand Bleu ou de Golden High.
2: Eric Sierra.
3: Serra.
2: On y était presque.
1: Vous étiez presque, mais ça fait pas de quoi. Attention, ce sont des joueurs de foot, stars du football.
3: Eric Cantona.
1: Oui,
3: c'est moi.
1: Bon, surtout connu pour son passage à Manchester United. Ça fait un partout. Encore un footeux, défenseur du FC Barcelone.
3: Eric Dimeco.
1: Non, et l'équipe de France, FC Barcelone.
3: Eric Abidal.
1: Oui. Défenseur emblématique au tacle costaud de l'Olympique de Marseille dans les années 80-90, Eric
2: Dimeco.
1: Oui.
3: Mais je l'ai dit juste avant, mais.
1: Eh ben oui, mais il faut donner les réponses au moment.
3: C'est bon, moi je pensais que c'est vrai.
2: Ça y est, il boude.
1: C'est incroyable. Je pensais que t'allais.
3: Bah oui, je le savais, c'est pour ça que je l'ai dit avant, mais. Je pensais que Karine allait être fair play, qu'elle allait me le laisser parce que je l'ai dit juste avant et que.
2: Mais bien sûr que non.
3: Mais je vois qu'on me vole, ok, pas de
2: soucis.
1: Alors ça fait combien de points?
3: Mais c'est pas fini.
1: Tu as annoncé, c'est fini. Cantona, Abidal, 2, et bah du coup ça fait 2-2. Tu t'es fait quoi, Faison?
3: Moi je pense qu'il peut y avoir un autre Eric pour départager. Hein.
1: Je l'ai pas sous le coup. Je suis désolé.
2: On va sortir un magicien.
3: Eric Antoine.
1: Très très bon.
3: J'ai gagné. Yes.
1: Mon pote, ancien directeur de la communication de la SS, Eric Fage.
3: Eric Fage, bien sûr.
1: Bien évidemment.
2: C'est pas le tout de répéter. Hein.
1: Voilà. Du coup, comme il n'y a plus de Eric, on va souhaiter un bon anniversaire au dernier joueur français de tennis à avoir remporté un grand chelem en simple masculin. C'était en Roland Garros en 83. Yannick Noah, 66 ans aujourd'hui. Cineur, on va lui souhaiter.
3: J'allais dire Sineur.
1: Oh là là là, ça part mal cette semaine.
3: 83, non, je suis pas sûr qu'il était né.
1: Et puis enfin, en 2012, il fallait avoir du flair. Le 18 mai, il fallait acheter des actions Facebook qui étaient introduites à la bourse. Les actions, la société Facebook introduite à la bourse de New York. En 2012, une action Facebook coûtait $38. Et aujourd'hui, elle en vaut entre 600 à 670 euros. Voilà, c'est mieux que tes paris combinés, Valentin. Ça, il fallait avoir du flair. C'était.
3: Qui t'a dit que c'était pas passé mes paris combinés?
1: Ah oui. Alors du coup,
3: je suis millionnaire.
1: Mais c'est ça. Eh ben, je te souhaite une longue carrière chez Active. On attend. C'était les petites infos du jour. On passe à la citation, le bon mot du jour. Je vais continuer à marcher à contre-courant parce qu'à contre-cœur, je n'y arrive pas.
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1: Et voici votre taroscope de ce lundi 18 mai. Les béliers, si besoin, exprimez votre volonté de trouver un accord équitable qui serait profitable à votre situation financière. Les taureaux, un revirement soudain vous permettra d'agir concrètement pour mettre un projet en place ou pour réaliser une transaction. Les gémeaux, vous aurez à surmonter des difficultés avant d'arriver à vos fins, mais ne relâchez pas vos efforts et ne vous découragez pas. Les cancers, après une période d'attente, de réserve, vous parviendrez à réaliser vos désirs d'innovation, d'idées originales. Les lions, vos intempérances, vos imprudences seront sans doute responsables des chocs moraux dont vous risquez d'être victime. Les vierges, vous pouvez prendre la décision à laquelle vous pensez ou que vous espérez. Cela vous délivrera d'un grand poids. Les balances, vous allez recevoir une surprise de l'univers. Pour être guidé dans la bonne direction, cela va vous étonner et vous ravir en même temps. Scorpion, la confiance que vous avez en votre situation favorisera votre évolution naturelle. Vous pourrez observer votre développement. Les sagittaires, eh bien, vous devez faire preuve de fermeté, ne pas vous éloigner du concret pour éviter le désordre et maîtriser les éléments. Les capricornes, eh bien, vous avez beaucoup de charges à supporter, mais vous avez aussi le pouvoir moral et les moyens pour assumer vos obligations. Verseau, vous surmonterez vos faiblesses en vous imposant une discipline. Cela vous rendra plus conscient de votre équilibre. Enfin, les poissons, une heureuse surprise venant de l'extérieur vous ravira. Elle pourrait même changer votre journée de manière très agréable. La phrase qu'a choisie Stéline aujourd'hui pour vous est la suivante. Ceux qui se taisent disent plus de choses que ceux qui parlent tout le temps.
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1: Ah, très bien. Parce que des fois, ça arrive, hein, comme on offre des fleurs à quelqu'un qui ne nous connaît pas encore. Eh bien, écoute, Françoise, ça me fait plaisir de t'avoir ce matin. C'est Myriam qui a inscrit ton nom sur le formulaire. Qui est Myriam?
3: Ma fille.
1: Eh bien, voilà. Je comprends pourquoi elle t'adresse ce message. Le voici à la plus merveilleuse des mamans, mais encore plus fantastique des grands-mères. Ce bouquet est pour toi, pour te dire qu'on t'aime très fort.
3: Merci, c'est gentil.
1: Voilà, Françoise, de la part de Myriam, ta fille. Et puis, je pense de tous tes petits-enfants que tu dois garder souvent.
3: Beaucoup moins maintenant, et souvent.
1: D'accord, ok. Eh bien, écoute, Françoise, ça me fait plaisir de t'offrir, que Myriam t'offre via nous. Enfin, qui, voilà, bref, c'est ça.
2: On remet les mots dans l'ordre, c'est bon.
1: C'est Réno Fleur à la
3: Camargue.
1: C'est lundi. Oui, exactement. Après un long week-end, c'est toujours compliqué. On va t'offrir ce bouquet. On va venir te le livrer aujourd'hui, ok?
3: Merci, c'est gentil.
1: Merci à toi. Et puis, je te souhaite une belle semaine.
3: Merci à vous tous. Passez une belle journée aussi.
1: Au revoir.
3: Au revoir. Merci,
1: Françoise. Allez, vous aussi, vous voulez offrir des fleurs, eh bien, vous pouvez remplir le formulaire. Il suffit d'indiquer les coordonnées de la personne et puis le petit message que vous voulez lui faire passer. Ce sera peut-être vous, la semaine prochaine, à l'antenne. Vous allez sur activeradio.com. Nous, dans un instant, Tame Impala et Jenny avec Dracula. Ça arrive tout de suite.
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1: Et les deux principales difficultés de ce matin se trouvent sur l'ouest de Saint-Étienne, sur la Rocade. Ça coince à partir de Roche-la-Molière et c'est compliqué ce matin jusqu'à Villars. On a également du monde de l'autre côté. Lorsque vous arrivez de Saint-Chamond, eh bien ça coince au niveau de la bretelle d'accès à la 72 au niveau de Terre-Noire.
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0: Dracula à l'instant. Si vous voulez jouer à la juste prime avec nous, eh bien sachez que les chiffres sont compris dans le numéro de téléphone d'Active. Bonne chance à vous.
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0: Très bon début de semaine, bon lundi, vous écoutez la radio de la Loire, il est 8h. Pour débuter l'heure, voici les infos avec Valentin Barthélemy. Bonjour Valentin.
5: Bonjour Christophe, bonjour à tous.
0: À la une, c'est parti pour le festival Parole et Musique.
5: Ouais, comment un festival réussit-il à séduire des artistes de plus en plus prisés? Le festival Parole et Musique organise sa 35e édition, ça débute donc aujourd'hui et ça va durer une semaine jusqu'à dimanche. 25 artistes seront présents sur 7 jours pour animer la ville de Saint-Étienne. Parmi les têtes d'affiche, eh bien, il y a Mickey, une artiste franco-coréenne aux 930 000 auditeurs mensuels sur Spotify, ou encore le rappeur Giorgio. Simon Javel, son directeur, nous explique comment le festival arrive à attirer des artistes dans le contexte actuel.
6: C'est compliqué parce que c'est plus du tout la même façon de faire le métier qu'avant. Il y a beaucoup plus de festivals, il y a une inflation des cachets qui est réelle. Et puis il y a de la concurrence, c'est-à-dire qu'avant la concurrence elle était locale ou régionale. Mais maintenant avec les systèmes de transport comme les tourbus, etc., les artistes peuvent être à l'autre bout de la France du jour au lendemain. Donc il y a une concurrence nationale et il faut se battre. Cette année il a fallu se battre énormément pour Afro Chatterton et Mickey. Moi j'y ai passé des heures et des heures à convaincre, faire des budgets, défaire des budgets, refaire des budgets. C'est notre boulot quoi. Et il y a des artistes qu'on n'a pas eu, des artistes qu'on a eu, c'est le jeu. Afro Chatterton, on était un peu leur premier grand festival en 2014, en première partie de Fauve. Et cette année, ils s'en sont souvenus, sur le dimanche 24 mai, ils avaient beaucoup de propositions de festivals en France, et ils ont choisi Parole et Musique parce qu'ils se souvenaient qu'en 2014, il y a un festival qui avait fait confiance à un petit groupe qui démarrait.
5: Des propos recueillis par Joris Mathieu. A noter que le concert de Félix Radu et Sam Sauvage du 19 mai prochain est sold out. Il ne faut plus traîner avant que toutes les places soient vendues sur les autres dates. En foot, attention si vous pensez assister au barrage d'accession à la Ligue 1 cette semaine, le calendrier des Verts est chamboulé en raison de notre adversaire. On le connaît depuis hier soir avec la dernière journée de Ligue 1. Ce sera l'OGC Nice qui a terminé 16e après un match nul 0-0 face au dernier, le FC Metz. Le problème, eh bien, c'est que les Niçois jouent la finale de la Coupe de France face au RC Lens ce vendredi. Les barrages qui devaient avoir lieu cette semaine sont donc décalés. Ils auront finalement lieu mardi prochain, le 26 mai, pour le match aller à Geoffroy Guichard, et vendredi 29 mai pour le match retour à l'Allianz Riviera. L'actualité ce matin, c'est aussi ce triste drame lors de la 26e édition de la Sampoutère hier. Une course qui mêle marche, vélo et VTT autour de Saint-Paul-en-Jarret. Elle a été endeuillée. Un participant de 65 ans, originaire de Saint-Pry-en-Jarret, a été victime d'un malaise cardiaque à Doisieux. Malgré l'intervention des secours, il n'a pas pu être réanimé.
0: Une adolescente recherchée dans le forêt après une deuxième fugue en un mois.
5: Ouais, après avoir pris la fuite du 14 avril au 2 mai, où elle s'était rendue dans le sud-est de la France. Luna Parlante, 16 ans, a de nouveau quitté sa maison située à Pralong dans la nuit de mercredi à jeudi dernier. Elle est partie avec une amie à elle. L'adolescente mesure 1m65. Elle est de corpulence normale. Elle a une coupe de cheveux au carré et des cheveux noirs. On vous a mis sa photo sur activeradio.com. Eux se mettent en grève car ils vont perdre leur emploi. On en parlait sur Active. Une cessation d'activité chez l'équipementier Auto du Marais à Andrézieux-Boutéon a été annoncé pour la fin de l'année. Au total, c'est plus de 260 emplois qui vont être supprimés, alors que la métropole a annoncé qu'elle verra à ce que la reconversion de ce site se fasse dans les meilleures conditions possibles en matière de création d'emplois, mais aussi de préservation de l'environnement. Il y a une grève depuis 7h ce matin devant l'entreprise. Une conférence de presse est prévue cet après-midi à 14h. Et puis on termine par une petite info pratique si vous habitez à Rouen. Attention, à partir d'aujourd'hui, la circulation évolue sur la rue de Charlieu. La section comprise entre la rue Gilberte et le rond-point des trois boulevards passe en double sens.
0: Eh bien, merci Valentin. On passe à la météo de ce lundi et de la semaine.
5: Ouais, bah, ce matin, au programme, on va avoir des petites éclaircies malgré la présence de quelques petits nuages. Cet après-midi, on devrait avoir un petit peu de pluie. Hein. C'est ce qu'annonce Météo France sur une bonne partie du département, mais rien de bien méchant. Côté température, on va atteindre les 13 degrés pour les maxis à Saint-Monnet-le-Château, 15 degrés à Saint-Germain-la-Montagne, 16 degrés à Firminy, 17 à Saint-Thé, à Bois-sur-Lignon et à Saint-Galmier, 18 à Feurs, à Montbrison et à Roanne, et jusqu'à 20 degrés attendus du côté de Saint-Pierre-de-Beuf. Et puis pour demain, eh bien, on va avoir une journée quasiment similaire à aujourd'hui, et le reste de la semaine, eh bien, ça sera très bon parce qu'on va avoir un beau soleil.
7: Oui,
5: ça y est, c'est quasiment l'été, on peut dire ça si tu veux, Christophe, ça fait plaisir.
0: Très bien, merci beaucoup. On te retrouve dans un instant. Je sais que t'aimes beaucoup jouer au quiz expresso. Bah, on va jouer dans un instant. 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

0: Le quiz, Expresso, le quiz qui réveille vos neurones. Chaque matin, on l'aime bien, 30 secondes pour gagner la Morning Box. Qui joue avec nous ce matin, Karine?
1: C'est Chantal de Montbrison, elle est retraitée.
0: Bonjour Chantal.
2: Oui, bonjour.
0: Bienvenue dans le plus grand morning de la Loire. Tu es retraitée, tu faisais quoi comme boulot, Chantal?
2: J'étais secrétaire.
0: Très très bien, tu profites, tu passes du bon temps.
2: Oui, mais mes neurones ne sont pas très réveillés ce matin parce que je viens juste de me lever.
0: Ah, mais justement, c'est des petites questions pas trop dures, normalement, qui permettent justement de mettre le cerveau en branle doucement le matin. On va jouer, attention.
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0: Je te pose des questions. Si jamais t'as pas la réponse, pour pouvoir gagner du temps et enchaîner et passer à la suivante, il faut me donner quand même une réponse, même si elle est fausse. Okay. D'accord ?
2: Ça marche.
0: Attention Chantal, on y va. Qui a écrit Les Misérables ?
2: Victor Hugo.
0: Combien font 9 x 9 ?
2: 64. 81.
0: Oui. Qui chantait comme un ouragan dans les années 80 ?
2: Stéphanie de Monaco.
0: Oui. Quel sport se joue avec un ballon ovale et des mêlées ?
2: Rugby.
0: Oui, de quel pays Budapest est-elle la capitale?
2: La Bulgarie.
0: Quel animal est connu pour changer de couleur pour se camoufler?
2: Caméléon.
0: Oui, quel film français met en scène un homme paraplégique et son aide à domicile? Ah!
2: Je l'avais.
0: Intouchable.
2: Oui, c'est ça. Mais je n'ai pas eu le temps de le dire.
0: Eh oui, le caméléon. Alors, ça nous fait combien de bonnes réponses, nos arbitres?
1: 5 points,
0: c'est bien. Oui, 81, tu es revenu dessus. Il est validé, Stéphanie de Monaco, le rugby. La Hongrie, de quel pays Budapest est-elle la capitale? C'est la Hongrie.
2: Voilà. Oui, bon.
0: Eh bien, écoute, c'est très très bien. La semaine dernière, il a été remporté le quiz expresso avec
1: 2 points.
0: Donc là, 5, c'est pas mal du tout, Chantal, pour une. Pour une personne qui n'est pas réveillée, c'est bien.
2: Oui, bon, oui. Bon. Merci.
0: Bon petit déj et merci d'avoir joué avec nous. Salut
2: c'est
0: à
2: ce
0: toi.
2: Que je vais faire. Merci, bonne journée.
0: Ciao Chantal, merci.
2: Au revoir.
0: Vous voulez jouer avec nous? Il n'y a pas de souci. Il suffit d'appeler Karine, elle vous attend maintenant au standard et on se fait un bon titre des années 90. Voici Docteur Alban, Sing Hallelujah.

0: le plus grand morning de la Loire avec un week-end long. Ça s'est bien passé, Karine?
1: Ah oui, très bien.
0: Tu étais dans le sud pour...
1: Oui, à 7.
0: À 7, très bien. On était au même endroit sans se croiser. C'est là-bas que tu as appris le résultat des verts
1: Oui. J'ai suivi un petit peu.
0: Moi aussi, c'était...
1: J'ai un petit peu vu de loin.
0: C'était à la caisse d'un resto. Il parlait des verts, tu vois. On aime l'ASS et que j'ai appris cette séance de tir au but un peu folle. J'ai imaginé que dans le chaudron, ça a dû stresser pas mal. Et toi, Valentin, tu l'as appris où, le résultat de ce match?
2: En Espagne, à l'Orée del Mar, c'était un tournoi.
0: Un tournoi de foot. Très bien. Tu as brillé. Tu as représenté le 4-2.
2: Ouais, j'ai marqué un petit but de passe D, mais c'était pas la folie, quoi.
0: Très très bien. En tout cas, c'est pas la première fois hein, d'ailleurs que les Verts vont loin dans les tirs au but. Et la dernière fois, ça nous avait pas réussi. Bon, c'est loin. Hein, c'était en 80-82, 8-7 quand même. Là aussi, c'est stressant. C'était face au PSG. C'était pour la Coupe de France. Du coup, on a Timothée Mémon tout à l'heure avec nous à 8h40 pour revenir sur ce match à suspense. La suite des barrages. Valentin, y croit, Karine?
1: Bof.
0: Et moi, je suis
1: bof.
0: Bah, je suis un peu bof. Est-ce que Valentin aura raison? Encore une fois, on le saura bientôt. En tout cas, Timothée Mémon à 8h40 pour le Mémon de vérité. Dans un instant, également la juste prime, vos conditions de circulation et pour les hits. Voici Dua Lipa, Angèle avec Fever.

0: et Théodora. Voici Spa.
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9: Aujourd'hui, je suis avec José Lopez, directeur d'ATBC à Bussière. Monsieur Lopez, bonjour.
10: Bonjour.
9: Vous pouvez nous présenter votre entreprise en quelques mots?
10: Le tissage d'ATBC, on est des tisseurs d'excellence en soierie haut de gamme. On a 58 personnes dans un parc de 44 machines à Lens, Uni et Jacquard.
9: ATBC recherche son prochain référent technique. Quel sera son rôle dans l'entreprise?
10: Le référent technique, il est en soutien technique de l'atelier de tissage et il s'occupe aussi de tous les développements de l'atelier en lien avec la création.
9: Quel est le profil recherché par ATBC pour ce poste de référent technique?
10: On recherche un garreur expérimenté qui souhaite développer ses compétences techniques et apporter son expérience sur le développement des nouveaux produits avec un bon savoir-être et un bon communicant.
9: Merci Monsieur Lopez. Le poste de référent technique est à pourvoir d'ici septembre prochain. Pour postuler, retrouvez toutes les infos dans notre article sur activeradio.com.
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27: Allez, ce matin, là où ça bloque le plus, eh bien, c'est sur la bretelle d'accès RN 88 à 72. Ça commence à bouchonner depuis la Chabure jusqu'après le virage de Saint-Jean-Bonnefond. Et puis toujours un petit peu de monde dans la descente de la Roque à l'ouest, Roche-la-Molière-Villars, et puis de l'attente encore ce matin, comme tous les lundis et comme tous les jours, j'ai envie de dire, sur la D498 lorsque vous arrivez sur le rond-point de Mondrézieux.
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1: Et c'est reparti pour une nouvelle semaine de Juste Prime. Qui joue avec nous ce matin, Karine?
2: C'est Alexia d'Aurec-sur-Loire, elle est préparatrice en pharmacie.
1: Eh bien, bonjour Alexia.
3: Bonjour.
1: Bienvenue à toi, tu pars bosser, je devine.
3: J'ai posé mon petit d'abord à la crèche et après j'ai travaillé, ouais.
1: Excellent. Tu travailles dans quelle pharmacie, Alexia?
3: C'est en
1: HAD,
3: en
1: hospitalisation. Ah d'accord, très très bien. Eh bien écoute, on va te souhaiter une belle journée qui pourrait encore mieux commencer si tu remportais la juste prime du jour. On va jouer ensemble, j'espère qu'on va bien t'entendre parce que du coup la liaison bouge un petit peu. Attention, c'est parti. Je te rappelle le principe, il va falloir me donner le montant qui est compris entre 100 et 600 euros. J'ai donné un indice ce matin, est-ce que tu l'as eu?
3: Oui.
1: Ah, ça peut t'aider. Attention, je vous le dévoilerai bien évidemment après le jeu. 10 secondes pour trouver le bon montant. Alexia, c'est à toi.
3: 400.
1: C'est moins.
3: 204.
1: C'est plus.
3: 420.
1: C'est moins. Je vois ce que tu as fait. J'avais dit, attention, les chiffres sont compris dans le numéro de téléphone d'Active, mais pas forcément aligné. C'était le 274 aujourd'hui, des chiffres qui font partie du numéro de téléphone, des chiffres compris dans le numéro du standard de Karine. Ah, Alexa, c'est dommage. Mais écoute, je te souhaite quand même une belle semaine. Et puis, tu sais que tu peux revenir jouer quand tu veux avec nous. À bientôt.
3: Beaucoup, au revoir.
1: Au revoir, il est 8h30. Voici tout de suite les infos. C'est avec Valentin Barthévian. Bonjour Valentin.
4: Bonjour Christophe, bonjour à tous.
1: À la une, les Verts connaissent leur adversaire pour le barrage et ça chamboule le calendrier.
4: Et oui, après avoir battu Rodez dans le chaudron au tir au but vendredi, nos Stéphanois vont recevoir l'OGC Nice qui a fini 16e de Ligue 1 en terminant sa saison hier soir sur un match nul 0-0 face au dernier, le FC Metz. Et il y a donc un petit changement de programme dans les dates des barrages d'accession à la Ligue 1, puisque les Niçois jouent la finale de la Coupe de France face au RC Lens ce vendredi. Les barrages qui devaient avoir lieu cette semaine auront donc finalement lieu mardi prochain, le 26 mai pour le match à la Geoffroy Guichard, et vendredi 29 mai pour le match retour à l'Alliance Riviera.
1: Dans l'actualité également, la gendarmerie de Montbrison lance un appel à témoins pour une disparition inquiétante dans le forêt.
4: Ouais, quasiment un mois, jour pour jour, après une première fugue du 14 avril au 2 mai, où elle s'était rendue dans le sud-est de la France. Luna Parlante, 16 ans, a de nouveau quitté sa maison située à Pralong dans la nuit de mercredi à jeudi dernier. Elle est partie avec une amie à elle. L'adolescente mesure 1m65. Elle est de corpulence normale. Elle a une coupe de cheveux au carré et des cheveux noirs. On vous a mis sa photo sur activeradio.com. L'actualité ce matin est aussi marquée par cette tentative de vol qui a tourné au drame à Saint-Étienne ce week-end. Ça s'est passé samedi vers 22h30. Un homme de 24 ans a tenté de voler dans une voiture rue de la Richelandière. Le propriétaire âgé de 25 ans l'aurait alors surpris avant de lui donner un coup de couteau, pris en charge par les secours. Le voleur a succombé à ses blessures dans la nuit de samedi à dimanche. Le propriétaire du véhicule a lui été placé en garde à vue.
1: Eux se mettent en grève car ils vont perdre leur emploi.
4: Ouais, c'est à André-Zubouté. On en parlait sur Active. Une cessation d'activité chez l'équipementier Auto Dumarais a été annoncée pour la fin de l'année. C'est plus de 260 emplois qui vont être supprimés. Alors que la métropole a annoncé qu'elle veillera à ce que la reconversion de ce site se fasse dans les meilleures conditions possibles en matière de création d'emplois, mais aussi de préservation de l'environnement. Une grève a donc lieu depuis 7h ce matin devant l'entreprise. Une conférence de presse est prévue à 14h cet après-midi pour la suite du mouvement. Eux aussi en ont ras-le-bol et se sentent délaissés. Les personnels du collège Honoré Durfay à Saint-Thé et des écoles du secteur ne se sentent pas écoutés par le rectorat, sourds à leurs revendications, alors qu'ils militent depuis plusieurs semaines pour que le collège et les écoles de la zone soient classés en REP+, réseau d'éducation prioritaire, pour avoir plus de moyens. Face à cette inaction du rectorat, et bien deux actions coup de poing sont prévues, avec d'abord une veillée funèbre pour l'égalité des chances ce soir à partir de 17h30 devant la direction des services départementaux de l'éducation nationale de la Loire. Et puis demain, il y aura un cortège funéraire à 14h jusqu'à la préfecture.
1: Et puis on termine par un mot de culture, faire naître et connaître des stars.
4: C'est tout le projet du festival Parole et Musique à Saint-Étienne. Il est de retour dès ce soir jusqu'à dimanche avec 50% d'artistes émergents à l'affiche. L'événement cultive son rôle de dénicheur de talents. Simon Javel, son directeur, nous explique pourquoi le festival met en avant de nouveaux artistes.
5: Les artistes émergents trouvent de moins en moins d'espace d'expression, malheureusement, parce que c'est devenu compliqué, aussi bien au niveau des radios que des télés, etc., de se faire connaître. Alors évidemment, on a les réseaux sociaux, mais pour diffuser sa musique, mais pour monter sur scène, c'est difficile de plus en plus, parce qu'il y a de moins en moins de gens qui peuvent leur faire confiance. Et puis, il ne suffit pas de programmer un concert et de dire on fait de l'émergence, il faut aussi travailler le public. Ça, c'est hyper important. On ne peut pas s'improviser, découvrir de talent, etc., du jour au lendemain. Il y a un public à travailler, un public à fidéliser. Et étant donné que Parole et Musique a toujours eu ça dans son ADN, on a un public fidèle qui vient vraiment pour les découvertes.
4: Des propos recueillis par Joris Mathieu. Noté que le festival a déjà réalisé des paris gagnants, hein, quand on sait que Orelsan ou encore Eddy de Préto sont passés par ces mêmes scènes stéphanoises avant de percer. On rappelle qu'Active est partenaire de l'événement.
1: Et on termine par la météo de ce lundi, de cette semaine.
4: Ouais, bon, on commence pas de la meilleure des manières, hein, cette semaine, parce que des petites averses de pluie sont attendues cet après-midi sur globalement tout le département, rien de bien méchant, mais la pluie devrait donc nous accompagner. Ce matin, en tout cas, ça va globalement avec des éclaircies, malgré quelques nuages dans le ciel ligérien. Côté température, on va atteindre les 13 degrés pour les maxis à Saint-Bonnet-le-Château, 16 à Firminy et à Saint-Chamond, 17 à Saint-Thé et à Saint-Galmier, 18 à Roanne, à Feur et à Montbrison, et jusqu'à 20 degrés attendus à Saint-Pierre-de-Beuf, où il pourrait donc quand même y avoir quelques averses orageuses cet après-midi. En tout cas, pour ce qui est du reste de la semaine, demain, on prévoit une journée quasiment similaire à celle d'aujourd'hui, avant le retour du soleil, sans trop de nuages, pour bien terminer la semaine dès mercredi.
1: Eh bien, merci Valentin, à suivre les petites infos du jour. Bonjour, Timothée Mémon sera avec nous pour le Mémon de vérité, mais tout de suite, voici Manon Lisa, c'est le petit pêcheur.
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1: 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Les petites infos du jour, bonjour.
2: Bonjour, nous sommes le lundi 18 mai, on va souhaiter une bonne fête au Eric.
3: Ils réagissent au quart de tour, ils sont sur deux et ne reculent devant aucune difficulté.
2: Bonne fête au Eric et bravo à vous tout à l'heure qui avez fait match nul sur le quiz des Eric. On va souhaiter un bon anniversaire aujourd'hui à Yannick Noah, 66 ans. Vous vous souvenez de cette finale de Roland-Garros de 83, c'est le dernier Français quand même à avoir gagné un grand chelem en simple masculin, c'était contre Mats Wilander à l'époque. Il a été aussi capitaine de l'équipe de France et de Coupe Davis avec qui il l'avait remporté. Je ne sais pas si vous vous souvenez aussi de cette joie, de cette laisse qu'il y avait eu ce soir-là. Après le tennis, il est devenu chanteur des gros succès hein, comme Saga Africa, Simon Papatara, en tout cas des concerts très festifs. J'ai assisté à l'un d'eux, c'était au Palais des Spectacles à l'époque. Vous l'avez vu sur scène, non?
3: Non.
2: Très très festif, ça avait été une extrêmement bonne surprise. Yannick Noah, non, ça te dit rien, Valentin?
4: Si, je connais, mais non, je l'ai jamais vu.
2: Aujourd'hui, le 18 mai, mais en 2012, il fallait boursicoter ce jour-là et pas se louper. Introduction de la société Facebook à la bourse de New York. Ça, c'était un joli coup à faire. L'action en 2012 valait 38 dollars et aujourd'hui, de 600 à 670. Vous jouez en bourse un petit peu? Enfin, vous jouez?
4: Non.
2: Vous investissez? Non, pas du tout.
4: Non, pas du tout.
2: Voilà, là, il aurait fallu avoir un petit peu de flair et tenter le coup. Ça, c'est mieux que les combinés de Valentin qui ne lui permettent toujours pas de gagner.
4: Après,
2: un centime.
4: Je rigole, hein, je ne parie pas, hein, c'est des paris pour rigoler que je fais.
2: D'accord, ok.
4: Ne parie, faut pas parier de l'argent, écoutez-moi. Bah,
2: il vaut mieux ne pas les faire du coup en vrai. Dans ce cas-là, tu es vraiment gagnant.
4: Non, mais en vrai, non, mais pour rigoler comme ça, c'est juste des paroles.
2: Ok.
4: Et si vous voulez gagner à tous les coups, bah, il ne faut pas parier.
2: Et voilà. Et si vous voulez les bons plans, ne les demandez pas forcément à Valentin. Avec Karine,
4: si,
2: on est meilleurs.
4: Si, ne vous inquiétez pas. Je connais le football. Je vais faire une rubrique, je pense, bientôt.
2: Ah oui, tiens,
4: les petits paris de Valentin.
2: Allez, bon coup. Voilà. Comme ça, on fera des petits concours entre nous. La citation du jour, c'est plutôt un bon mot. Je vais continuer à marcher à contre-courant parce qu'à contre-cœur, je n'y arrive pas.
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1: Et on va retrouver maintenant Timothée Mémon. Bonjour Tim. Ah pardon, excuse-moi, c'était sur cette ligne. Ça va Timothée?
2: Salut Christophe, salut à tous.
3: Salut bien. Timothée.
4: Bonjour.
1: Timothée, tu es en direct de Nice?
2: Oui, absolument. J'étais hier soir à Nice pour la rencontre entre Nice et Metz. Et ce sera donc Puel face à nous. J'aurais pu vous faire une chronique sur la séance de tir au but, vous parler pendant des heures de l'angoisse, du soulagement, de vous chanter les mots bleus de Christophe. Mais en réalité, on a tous vécu la même soirée vendredi. Alors je n'aurais fait que décliner mes émotions qui varieraient à quelques palpitations près des vôtres, de très très peu. En revanche, ce que je peux vous raconter, c'est ma relation avec notre futur adversaire, ou plutôt avec Claude Puel. Ce monsieur, je l'ai rencontré pour la première fois en conférence de presse après un derby. Il était alors entraîneur de l'OL. Évidemment, l'histoire partait pas de façon idéale. C'était pas marié au premier regard, si vous voyez ce que je veux dire. Mais j'avais trouvé cet homme sinistre, avec son timbre de voix sans relief, à peine audible. Et puis par la suite, j'ai couvert d'autres activités médias. Et Claude Puel, c'est cet entraîneur qui vient remplir son devoir médiatique, mais dont tu sens que quand il s'adresse à la presse, et donc aux supporters, car nous ne sommes qu'un relais, est quelqu'un qui se dit au fond de lui, de toute façon, il ne comprend rien à ce que je raconte, et c'est très désagréable. C'est pas le seul, mais les autres ont au moins un peu d'entrain. Bien sûr, il y a eu son passage à Saint-Étienne, quand le bâtisseur, le surnom qu'on lui avait donné à Lille, est venu, le fossoyeur de notre club. Lui faire porter toute la responsabilité de la période dramatique durant laquelle il était à la tête de la Saint-Étienne serait injuste, bien sûr. Il n'était pas tout seul dans ce fiasco. Reste que je suis convaincu que par ego, il a précipité le déclin de la Saint-Étienne. Il y a l'affaire Ruffier. Alors évidemment, Stéphane Ruffier, il n'avait pas les prédispositions nécessaires pour être académicien. Mais ce n'est pas ce qu'on lui demandait. On lui demandait de garder notre cage et de nous faire gagner des points. Ce qu'il faisait très bien, mieux que beaucoup d'autres, mieux que beaucoup avant lui, mieux que beaucoup après lui. Claude Puel a trouvé le moyen, par ego, de se fâcher avec lui et de nous priver de ce garçon qui nous aurait probablement, très probablement, évité la relégation qui nous tendait les bras. Et puis, il y a prescription en droit, c'est au bout de 10 ans. Mais il paraît que dans le football, tout va plus vite. Alors je vais vous raconter une histoire. L'année du Covid, où on joue la finale de la Coupe de France au milieu de l'été, j'ai Loïc Perrin au téléphone peut-être 2 semaines avant la fameuse finale de Coupe de France. On est en juillet et lui voulait prolonger d'une saison. Alors oui, Loïc Perrin, ça n'était plus l'immense joueur que l'on a eu à Saint-Etienne, mais c'était sûrement un joueur qui aurait pu nous rendre des services. On peut penser ce qu'on veut de Loïc Perrin aujourd'hui, mais le joueur, la légende qu'il a été à Saint-Etienne, méritait qu'on accède à sa demande. Puel s'y était opposé. C'est Puel qui a dit non, pas une année de plus pour Loïc Perrin. Qui était ce petit homme resté quelques mois à Saint-Etienne face aux 20 ans de carrière de notre capitaine? Je vous pose la question. Puel ne voulait pas d'une tête qui dépasse. Ça a toujours été comme ça. Il a toujours dégagé ce qui pouvait lui faire de l'ombre. Il fait jouer des gamins. J'en suis presque venu à penser que c'est plus pour les avoir sous sa coupe que par conviction d'éducateur. Allez, j'exagère peut-être un peu. Je noircis le tableau. 2 ans à Saint-Etienne, j'ai dû faire 8 ou 10 demandes d'interview. Jamais une réponse positive de la part du club. En passant en direct avec son entourage, jamais une réponse tout court, même par courtoisie. Son staff à l'époque a réussi à braquer des mecs d'une gentillesse absolue dans le vestiaire stéphanois. La force de Puel, en fait, c'est qu'il a des amis près de lui, très proches, très loyaux, indéfectibles, mais pas beaucoup. Puel, dans le monde du foot que je fréquente depuis des années, dans les clubs, avec les consultants avec qui je travaille aujourd'hui, a réussi à se faire beaucoup d'ennemis, je peux vous le dire. Ce matin, je suis à Nice, puisque hier, j'étais au match. Mes interviews d'avant et d'après-match hier soir n'ont absolument pas changé mon avis sur Claude Puel. Alors, dans une dizaine de jours, c'est contre lui que Saint-Etienne va jouer, contre lui et contre Nice. Dans l'idée de monter, celle de le faire descendre serait la cerise sur mon gâteau personnel. C'est mesquin ? Oui, absolument, je sais. Et c'est à double tranchant aussi, parce que l'idée que Claude Puel nous laisse, nous, la tête sous l'eau, m'est absolument insupportable. Je ne suis pas quelqu'un d'haineux, je ne me suis pas fait beaucoup d'ennemis en 20 ans de carrière, en tout cas, je ne crois pas. Mais je n'aime pas les gens obtus, alors vivement le 29 mai.
1: Merci beaucoup, Timothée.
2: C'est pas joli de déverser sa haine le lundi matin comme
1: non,
2: ça.
1: Non mais
2: quand tu penses qu'en plus ça fait 3 semaines que je vous dis des messages d'amour en vous disant c'est bon les gars, accrochez-vous, ça va bien se passer. Et là, bam, colère.
1: Ouais, on le sent bien. Mais en tout cas, merci beaucoup pour cette pépite de chronique. Nous on aime les avis tranchés, Tim.
2: Eh oui. Puis bon, après, ça, c'est le genre de chronique. Tu te dis, bon, si tu l'as fait sur, je sais pas, sur RTL ou sur la chaîne L'Équipe, ça peut revenir en boomerang. Là, j'ose espérer que ça restera entre nous, Activien, Activienne. Hein. Transférez pas, parce que là, c'est un coup, c'est du suicide professionnel.
1: Timothée, du coup, on te voit quelque part, on te verra pour les barrages. Dis-nous ton actualité du moment.
2: Alors, je vais faire un petit break parce que la saison a été longue et qu'elle s'est terminée hier. Je pars à Valence, mais ça, c'est pas très important. Vendredi et dimanche prochain, l'équipe du soir. Je présenterai l'équipe du soir. J'ai cette chance-là. Et puis demain, le Saint-Étienne Night Club avec les copains du Saint-Étienne Night Club. Je ferai le podcast demain soir. Voilà.
1: Eh ben très bien. Merci beaucoup, Timothée. Nos amitiés avec Puel et à bientôt. Ciao.
2: Ciao, à bientôt.
1: Voici le retour à des hits avec Naika, c'est One Track Mind. Et puis je vous rappelle que notre conducteur actif Jérôme se trouve sur Montbrison ce matin. Bonne chance.

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1: Voici votre taroscope de ce jour. Les béliers, si besoin, exprimez votre volonté de trouver un accord équitable qui serait profitable à votre situation financière. Les taureaux, un revirement soudain vous permettra d'agir concrètement pour mettre un projet en place ou pour réaliser une transaction. Bien, vous aurez à surmonter des difficultés avant d'arriver à vos fins, mais ne relâchez pas vos efforts et ne vous découragez pas. Les cancers, après une période d'attente, de réserve, vous parviendrez à réaliser vos désirs d'innovation, d'idées originales. Les lions, vos intempérances et vos prudences seront sans doute responsables des chocs moraux dont vous risquez d'être victime. Les vierges, vous pouvez prendre la décision à laquelle vous pensez ou que vous espérez. Cela vous délivrera d'un grand poids. Les balances, vous allez recevoir une surprise de l'univers pour être guidé dans la bonne direction. Cela va vous étonner, vous ravir. En même temps, les scorpions, la confiance que vous avez en votre situation favorisera votre évolution naturelle. Vous pourrez observer votre développement. Les sagittaires, vous devez faire preuve de fermeté, ne pas vous éloigner du concret pour éviter le désordre et maîtriser les éléments. Les capricornes, vous avez beaucoup de charges à supporter, mais vous avez aussi le pouvoir moral et les moyens pour assurer vos obligations. Les Verseaux, vous surmontez vos faiblesses en vous imposant une discipline. Cela vous rendra plus conscient de votre équilibre. Enfin, les Poissons, une heureuse surprise venant de l'extérieur vous ravira. Elle pourrait même changer votre journée de manière très agréable.
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1: Et il ne reste plus qu'une difficulté ce matin, c'est au niveau de la bretelle d'accès N88 à 72 au niveau de Terre-Noire. Soyez prudents.
9: Un bouchon, un radar, partagez vos infos au 04 77 420 400. Avec les conseils de la préfecture de la Loire, prenez votre temps sur la route, adaptez votre vitesse pour un trajet en toute sécurité. 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
1: Eh, vous l'avez peut-être croisé ce matin du côté de Montbrison, Jérôme, notre conducteur qui a encore une semaine pour vous offrir chaque jour un chèque de 60€, est à Montbrison et je crois... Jérôme, bonjour, que tu es avec quelqu'un.
27: Salut Christophe, oui, effectivement, je suis avec Françoise. Bonjour Françoise.
28: Bonjour toute l'équipe.
1: Bonjour.
27: Alors François, alors, attention Christophe, hein, ce matin c'était rocambolesque. Hein.
1: Ah bon?
27: Ça va François?
28: Oui, j'avoue que c'était catastrophe.
27: Mais génial, alors elle m'a fait rire. Hein, parce que en fait, si tu veux, je me suis garé à Montbrison sur un endroit un peu stratégique vers la médiatique. Pour essayer de choper quelqu'un, ouais. De voir passer les voitures avec les autocollants, tu vois, je me suis mis en mode rapace. Et puis là, elle est morte de rire à côté de moi, elle n'en peut plus. Et puis ma gentille Françoise, elle arrive tranquille, elle est passée en voiture une fois. Et puis je vais pour aller la chercher. Elle arrive, elle se gare à côté de moi, elle me fait signe. Je dis bah nickel, je fais vas-y viens. Et puis là, elle sort de sa voiture, elle se casse à la mairie. Voilà. Merci Françoise.
28: De rien, de rien.
27: Bon, donc après je la rattrape, je lui dis mais qu'est-ce que tu fais? Pourquoi tu pars? Elle me dit ah ben ouais, je croyais que bon ben voilà. Donc là c'est bon, on l'a.
1: C'est bon, elle a compris que c'était bien pour le jeu et qu'elle elle repart donc avec ce chèque de 60€, Jérôme.
27: Mais en plus, attends, qu'est-ce que tu fais habituellement le matin?
28: Tous les matins, j'écoute Radio Active dans ma voiture en amenant mes enfants à l'école.
27: Voilà, donc
1: c'est si gentil.
27: Menace ses enfants, interdiction de changer la fréquence dans la voiture. Le grand, il a voulu changer, il a failli. Hein, qu'est-ce que tu as failli lui faire? Tirer les oreilles?
28: Non, je suis méchante, moi. Hein.
27: Ouais. Elle a failli me piquer mon micro juste avant l'antenne, elle tirait sur le micro comme ça, elle me dit c'est bon, je veux parler. Je lui dis attends, calme-toi. Donc tu vois, elle est pleine de gaz, notre Françoise.
28: Je veux même prendre sa place, hein, au passage.
1: Ah, d'accord. Voilà,
27: donc la conductrice active l'année prochaine, si si je cède mon poste, on pense à toi.
28: Bah, j'ai des meilleurs yeux, donc du coup...
27: Ah bah merci, ça fait plaisir.
1: Bon merci en tout cas à Françoise. Et du coup, tu l'invites, comme elle est une fidèle auditrice, tu l'invites aussi du coup à l'Active Music Live.
27: Oui, bien sûr. Alors, deux choses. La première, c'est qu'on va lui offrir ses places pour l'Active Music Club. Et puis, je vais prendre la responsabilité personnelle de lui en rajouter deux parce que c'était l'anniversaire de son fils et de sa maman. Et comme ils sont quatre à vouloir venir, eh ben, on est heureux de les inviter à l'Active Music Club.
1: Eh ben, t'es trop bon, Jérôme.
28: Je vous remercie du fond du cœur. Eh ben... Parce que du coup, ça va vraiment faire plaisir à tout le monde.
1: On est content de t'avoir avec nous et ta famille. On te souhaite une belle journée, Françoise. Et puis, Jérôme, on te donne rendez-vous demain.
27: Ouais, demain on fait dernier passage du côté de Mably, on va vers Rouen. Et une dernière fois, j'ai ma Françoise qui me fait des signes. Je sais qu'on est en retard pour les infos, mais il y a son fiston qui cherche du taf. Donc faut pas hésiter, un petit jeune dynamique qui cherche du boulot, et ben, si on peut l'aider, ça sera avec plaisir.
28: Oui, si je peux passer un petit message vite fait. Mon fils, c'est pour trouver un apprentissage dans la vente au cas où il y ait quelqu'un, un patron. Voilà.
27: On transmet ça à l'équipe.
1: Ça marche. Merci à vous en tout cas, merci pour cette bonne humeur. Ils sont sur le terrain, ça se passe bien pour eux. Merci Françoise, merci Jérôme. Rendez-vous demain, salut. Voici tout de suite les infos sur la radio de la Loire, à tout de suite.
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1: Allez, bonjour et bon début de journée. 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Il est 9h passé de 2 minutes. Un petit peu à la bourre, voici les infos avec Valentin Barthévion. Bonjour Valentin.
3: Bonjour Christophe, bonjour à tous.
1: À la une, c'est parti pour le festival Paroles et Musique.
3: Ouais, Feu Chatterton, Sam Sauvage, Mickey, Giorgio, parmi les 25 artistes attendus cette année pour la nouvelle édition de Paroles et Musique, lequel s'apprête à devenir la prochaine révélation? C'est la grande question que tout le monde se pose avant le coup d'envoi du festival ce soir à Saint-Étienne. C'est jusqu'à dimanche. David Rivaton, coprogrammateur de l'événement, a déjà sa petite idée en tête. Écoutez-le.
4: Si on parle de Paris sur demain, qui sera la future star à pas manquer, j'en ai deux, trois qui me viennent. Je pense à Steve Ibrahim qui jouera dès le premier soir, le lundi. Il y a quelque chose d'un futur grand. On peut penser à Alma Reichman aussi, qui est une artiste brillante, c'est une véritable claque. Dans un autre style, un peu plus pop, en première partie de Mickey, on aura Romsey, qui est déjà en train de marquer les esprits d'une partie d'une génération et qui, je pense, bientôt va embarquer toute cette génération, tant son propos et son flow et sa production sont modernes.
3: Des propos recueillis par Joris Mathieu. À noter que les premières parties des concerts sont à seulement 7 euros. L'occasion de voir des artistes comme Alex Montembeau. En foot, attention si vous pensez assister au barrage d'accession à la Ligue 1 cette semaine. Le calendrier des Verts est chamboulé en raison de notre adversaire. On le connaît depuis hier avec la dernière journée de Ligue 1. Ce sera l'OGC Nice qui a terminé 16e. Après un match nul 0-0 face au dernier, le FC Metz hier soir, le problème, eh bien, c'est que les Niçois jouent la finale de la Coupe de France face au RC Lens ce vendredi. Résultat, les barrages qui devaient avoir lieu cette semaine auront donc finalement lieu mardi prochain, le 26 mai, pour le match aller à Geoffroy Guichard et vendredi 29 mai pour le match retour à l'Alliance Riviera. L'actualité ce matin, c'est aussi ce triste drame lors de la 26e édition de la Sampoutère hier. Une course qui mêle marche, vélo et VTT autour de Saint-Paul-en-Jarret. Elle a été endeuillée. Un participant de 65 ans, originaire de Saint-Paul-en-Jarret, a été victime d'un malaise cardiaque à Doisieux. Malgré l'intervention des secours, il n'a pas pu être réanimé.
1: Et puis une adolescente recherchée dans le forêt après une deuxième fugue en un mois.
3: Après avoir pris la fuite du 14 avril au 2 mai où elle s'était rendue dans le sud-est de la France, Luna Parlante, 16 ans, a de nouveau quitté sa maison située à Pralong dans la nuit de mercredi à jeudi. Elle est partie avec une amie à elle. L'adolescente mesure 1m65. Elle est de corpulence normale. Elle a une coupe de cheveux au carré et des cheveux noirs. On vous a mis sa photo sur activeradio.com. Eux se mettent en grève parce qu'ils vont perdre leur emploi. On en parlait sur Active. Une cessation d'activité chez l'équipementier auto du Marais. André Zubouthéon a été annoncé pour la fin de l'année. C'est plus de 260 emplois qui vont être supprimés. Alors que la métropole a annoncé qu'elle verra ce que la reconversion de ce site se fasse dans les meilleures conditions possibles en matière de création d'emplois, mais aussi de préservation de l'environnement. Il y a une grève depuis 7h ce matin devant l'entreprise. Une conférence de presse aura lieu cet après-midi à 14h. Et puis on termine par une petite info pratique si vous habitez à Rouen. Attention, à partir d'aujourd'hui, la circulation évolue sur la rue de Charlieu. La section comprise entre la rue Gilbert et le rond-point des trois boulevards passe en double sens.
1: Merci Valentin, on termine par un petit mot météo de cette journée, de cette semaine à venir.
3: Ouais, ce matin on a le droit à quelques petites éclaircies malgré la présence de pas mal de nuages. Cet après-midi, eh bien, on devrait avoir un petit peu de pluie, c'est ce qu'annonce Météo France sur une grande partie du département. Alors c'est une petite pluie, hein, pas grand chose. Côté température, on devrait atteindre les 13 degrés pour les maxis à Saint-Bonnet-le-Château, 15 à Saint-Germain-la-Montagne, 16 degrés à Firminy et à Saint-Chamond, 17 degrés à Saint-Étienne et à Saint-Galmier, 18 degrés à Feur, à Montbrison et à Rouen, et jusqu'à 20 degrés attendus à Saint-Pierre-de-Beuf, où il pourrait quand même y avoir quelques petites averses orageuses, hein, cet après-midi. En tout cas, pour ce qui est du reste de la semaine, eh bien demain, on aura une journée quasiment similaire à celle d'aujourd'hui avant le retour du soleil pour bien terminer cette semaine.
1: Merci Valentin, on se retrouve à 9h30. Nous, dans un instant, on va jouer pour vous offrir vos places pour l'Active Music Live. Avant cela, on s'écoute Joseph, Kamel et Daisy qui, justement, seront sur la scène du Zénith le 27 mai. C'est juste après ça, dans moins de 30 secondes. À tout de suite.
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1: Et il y sera, Joseph Kamel Desi, qu'on vient de s'écouter par cœur. Ils seront là tous les deux. Il y aura aussi Superbus, il y aura aussi Manon, Lisa. 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
1: Allez, je vous offre encore deux places. Maintenant, qui est arrivé au standard, Karine, en tête pour gagner ses places?
2: C'est Marie de Saint-Étienne, elle est agent municipal à Saint-Étienne.
1: Ah bah très bien, bonjour. Bonjour Marie.
3: Bonjour Christophe.
1: Bienvenue, tu travailles dans quel service exactement?
3: Je veux pas trop le dire en fait.
1: D'accord, ok, moi tu travailles pour la ville de Saté. Bah écoute, ça nous fait plaisir du coup de t'inviter le 27 mai sur la scène du Fil. Tu as une préférence parmi tous les artistes qui seront présents ou pas?
3: Non, pas du tout.
1: Ah, ils sont tous bien.
3: Ils
1: sont tous bien et on va vraiment passer un bon moment. C'est une occasion unique pour assister à cet événement. On est proche des artistes, on passe un bon moment entre nous. Il n'y a que des auditeurs actifs. C'est un concert privé et tu seras des nôtres.
3: Super, merci. Eh ben, merci, écoute, beaucoup à tous.
1: Je te souhaite une belle semaine. Tu es parti ce week-end un petit peu ou pas?
3: Je vais un peu bouger, oui, peut-être, oui.
1: Bon, mais t'as bougé ce week-end déjà?
3: J'ai bougé parce que j'ai fait mon anniversaire.
1: Alors, voilà. Bah très bien. Eh ben écoute, génial, bon anniversaire avec du retard donc. Et puis bah écoute, rendez-vous au Fil. Belle journée, belle semaine à
3: très
1: toi.
3: Bien, merci beaucoup. Bonne journée à tous. Merci.
1: Ciao.
3: Au revoir.
1: Au revoir. Merci beaucoup, Karine. D'autres sélections bien évidemment dans le plus grand morning de la Loire. Ce sera demain matin à partir de 6h. On jouera aux alentours de 7h. Voici pour la suite des Hitoria. Soirée.

0: et BTS My Universe. Ça arrive tout de suite. On fera également un point sur vos conditions de circulation juste avant. Très bon lundi, bon début de semaine à vous.
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0: Difficulté. Et la circulation s'est fluidifiée désormais, plus de difficultés à vous annoncer, et notamment dans le sud du département où ce matin nous avions quelques difficultés sur la N88 et la bretelle d'accès de Ternois. Soyez prudents.
3: Un bouchon, un radar, partagez vos infos au 04 77 420 400 avec les conseils de la préfecture de la Loire. Prenez votre temps sur la route, adaptez votre vitesse pour un trajet en toute sécurité. 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

0: Il est 9h30, voici l'essentiel de l'actu en moins d'une minute avec Valentin Barthévian.
1: À la une, on connaît l'adversaire des Verts pour le barrage. Ce sera l'OGC Nice qui a fini 16e de Ligue 1 hier soir. Et il y a donc un petit changement de programme dans les dates des barrages d'accession à la Ligue 1, puisque les Niçois jouent la finale de la Coupe de France face à Lens ce vendredi. Les barrages qui devaient avoir lieu cette semaine auront donc lieu mardi prochain, le 26 mai, pour le match aller à Geoffroy Guichard, et vendredi 29 mai pour le match retour à l'Allianz Riviera. L'actualité ce matin est aussi marquée par cette tentative de vol qui a tourné au drame à Saint-Etienne ce week-end. Ça s'est passé samedi vers 22h30. Un homme de 24 ans a tenté de voler dans une voiture rue de la Richelandière. Le propriétaire, âgé de 25 ans, l'aurait alors surpris avant de lui donner un coup de couteau. Pris en charge par les secours, le voleur a succombé à ses blessures dans la nuit de samedi à dimanche. Le propriétaire du véhicule a été placé en garde à vue. Eux se mettent en grève car ils vont perdre leur emploi. Andrézieux Boutéon, on en parlait sur Active. Une cessation d'activité chez l'équipementier Auto du Marais a été annoncée pour la fin de l'année. C'est plus de 260 emplois qui vont être supprimés. Une grève a donc lieu depuis 7h ce matin devant l'entreprise. Une conférence de presse est prévue à 14h. Et puis Mickey, Giorgio ou encore Feu Chatterton, c'est parti pour le festival Parole et Musique qui démarre ce soir à Saint-Étienne. C'est jusqu'à dimanche. On rappelle qu'Active est partenaire de l'événement.
0: Merci Valentin, on termine par la météo. Quel temps fait-il aujourd'hui?
1: Aujourd'hui, ce matin, on a le droit à des petites éclaircies malgré la présence de quelques nuages. Cet après-midi, on devrait avoir un petit peu de pluie. C'est en tout cas ce qu'annonce Météo France sur une bonne partie du département, mais rien de bien méchant. Côté température, on va atteindre les 13 degrés pour les maxi à Saint-Bonnet-le-Château, 16 à Firmini et à Saint-Chamond, 17 à Saint-Étienne et à Saint-Galmier, 18 à Feur, à Montbrison et Arouane, et jusqu'à 20 degrés du côté de Saint-Pierre-de-Beuf.
0: Merci beaucoup Jennifer, je danse, Zao MC Solar comme Caroline, et tu reviens pour l'actu télé. À tout de suite Valentin.

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1: Allez, on retrouve l'actu télé du jour avec Valentin. Valentin, on commence par les audiences d'hier soir.
2: Ouais, c'est TF1 qui a terminé en tête des audiences hier soir avec le film Un homme en colère. Vous étiez 3 620 000 téléspectateurs. C'est France 2 qui est deuxième avec le film Anatomie d'une chute qui a regroupé 2 430 000 curieux. Et puis c'est France 3 qui décroche la médaille de bronze, troisième place sur le podium avec la série Inspecteur Barnaby. Vous étiez 2 220 000.
1: Voici maintenant l'actu télé du jour.
2: D'abord, c'est peut-être un journaliste que vos enfants suivent sur les réseaux sociaux, que vous suivez vous-même. Hugo Décrypte, à 29 ans, de son vrai nom Hugo Travers, il est à la tête d'un média suivi par des millions de personnes. Eh bien, il va de nouveau passer du petit écran au grand écran, puisqu'après plusieurs collaborations avec France Télé, il vient de décrocher une nouvelle émission en prime sur France 5. Il présentera un nouveau documentaire inédit de sa collection En Tension, la direction Taïwan, l'île qui vit sous la menace d'un conflit avec Pékin. Ce sera diffusé le dimanche 31 mai à 20h45 sur la 5, notez-le si ça vous intéresse, et dès le 27 mai sur France.tv. Et puis, je reviens sur les audiences, car ce week-end avait lieu la grande soirée de l'Eurovision devant 3 990 000 téléspectateurs. C'est la Bulgarie qui a gagné le concours musical. La France n'a terminé que 11e avec notre représentante Monroe. Bref, France 2 a terminé premier au niveau des audiences un samedi. Mais ce qu'il faut retenir, c'est qu'il y a quand même une forte chute sur un an, puisque l'an dernier, la soirée de l'Eurovision avec Louane avait regroupé 5 280 000 téléspectateurs.
1: Merci. Enfin, le programme des grandes chaînes ce soir.
2: Sur TF1, on remonte le temps avec une nouvelle série historique autour des femmes. Ça s'appelle L'été 36. Nous sommes avant la guerre. En 1936, sur la Côte d'Azur, vous le verrez, la série sera un peu comme un Cluedo. Sur France 2, là aussi, c'est une série, mais elle n'est pas nouvelle. On continue avec la série Meurtre au paradis. Si vous zappez sur France 3, vous tomberez sur Bonnard, Pierre et Marthe. Un film biographique sur le peintre Pierre Bonnard qui va rencontrer son modèle, la fleuriste Marthe. Sur France 4, on aura le droit à un des classiques du cinéma français. C'est le film La Haine avec Vincent Cassel. Si vous êtes plus nature, rendez-vous sur France 5 avec Fleurs à parfum, Retour en grâce. Et puis sur M6, comme chaque lundi, c'est Marié au premier regard.
1: Merci beaucoup Valentin. Une rubrique à retrouver dès maintenant sur activeradio.com et en podcast sur notre application. Voici Vita et Slimane pour le retour des hits avant toi. Il y aura aussi Lady Easy Love dans un instant avant de retrouver l'équipe au complet pour revenir sur le thème du jour. Vita, Slimane, c'est avant toi.

0: Hearts, Ladies, et là avec Clara Luciani avec Respire Encore.
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0: 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Et la circulation s'est fluidifiée, il n'y a actuellement plus de difficultés à vous annoncer. Restez prudents au volant. Voici le retour des hits avec Bruno Mars à Just Might.
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0: retrouver l'équipe au complet ce matin. On parlait des collections, des objets peut-être du quotidien que vous avez qui pourraient finir dans un musée. Karine, quel objet
1: Eh bien, rien du tout.
0: Pas de collection,
1: non.
0: Rien. Pas de vieux téléphone que tu gardes, une vieille console, de souvenirs.
1: J'ai rien gardé.
0: Une vraie minimaliste, notre Karine. Valentin non plus, pas vraiment. Si toi, tu pourrais peut-être fournir...
2: Si, les petits magazines de la Saint-Etienne de l'époque et tout, j'aime bien.
0: Ok, bah moi c'est pareil, ça pourrait rejoindre ce que beaucoup d'auditeurs ont dit sur les réseaux des vieux téléphones. Oui, j'ai conservé des vieux téléphones portables en souvenir. Des consoles, non, elles sont toutes déjà parties sur le bon coin, il n'y a plus. C'était la journée des musées, merci à vous d'avoir réagi sur les réseaux sociaux. Quel objet du quotidien pourrait finir dans un musée? On nous a quand même dit ma femme, voilà.
1: Ah ouais?
0: Oui.
1: On a de l'humour.
0: C'est de l'humour. Ils ont de l'humour, nos éditeurs. Merci à vous, en tout cas, vous et votre humour. Je vous donne rendez-vous demain matin dès 6h, le plus grand morning de la Loire. Dans un instant, Jérôme prend ma place et Valentin, les infos, c'est à 10h. Belle journée, l'équipe. À demain.
1: À demain.
2: À demain.
0: Ciao, voici Clara. Luciani respire encore juste avant de se quitter. Belle journée, bon lundi, bonne reprise.

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1: Salut tout le monde et bienvenue dans les matins actifs. Bon lundi, 10h, et nous écouterons Louane avec Conduire dans un instant. On n'oubliera pas de discuter ensemble de la météo. Et ce sont les infos maintenant avec Valentin Barthévian. Bonjour Valentin.
2: Bonjour Jérôme, bonjour à tous. À la une, c'est parti pour le festival Paroles et Musique. 50% d'hommes, 50% de femmes. Saint-Étienne va être animé cette semaine, hein, jusqu'à dimanche prochain. Ce festival qui est de retour pour sa 35e édition est donc un festival porté autour de la révélation de talents, mais aussi de la parité des genres. Val Gironton, fondatrice de l'association Giddy Up, nous parle de l'importance de cette parité. Écoutez-la.
3: Par rapport à d'autres festivals, là on est sur une parité à 50% d'artistes féminines et d'artistes minorisés de genre. La moyenne nationale sur des festivals en France, c'est 20%. Et encore, on augmente petit à petit, parce qu'en 2022, on était à 17%. Là, on arrive sur 19-20%. On s'aperçoit qu'il y a aussi une espèce de plafond de verre. Donc, travailler sur les leviers et continuer à travailler sur ces leviers-là, sur l'émergence, et notamment l'émergence féminine, est hyper important pour visibiliser ces projets qui ne le sont pas et pourtant qui existent. Souvent, on entend des programmateurs que des artistes féminines, il n'y en a pas. Ou des projets, entre guillemets, bankable, il n'y en a pas. Mais pour qu'un projet devienne bankable, il faut d'abord qu'il soit visibilisé.
2: Un des propos recueillis par Joris Mathieu, a noté qu'un atelier Paroles de femmes pour libérer leurs paroles à travers l'écriture aura lieu le jeudi 21 mai à l'espace socio-culturel de l'Amicale Laïque du Cred Rock en lien avec le festival. En foot, attention si vous pensez assister au barrage d'accession à la Ligue 1 cette semaine. Le calendrier des Verts est chamboulé en raison de notre adversaire. On le connaît depuis hier avec la dernière journée de Ligue 1. Ce sera l'OGC Nice qui a terminé 16e après un match nul 0-0 face au dernier, le FC Metz. Le problème, eh bien, c'est que les Niçois jouent la finale de la Coupe de France face au RC Lens ce vendredi. Les barrages qui devaient avoir lieu cette semaine auront donc finalement lieu mardi prochain, le 26 mai, pour le match aller à Geoffroy Guichard et vendredi 29 mai pour le match retour à l'Alliance Riviera. L'actualité ce matin, c'est aussi ce triste drame lors de la 26e édition de la Sampoutère hier. Une course qui mêle marche, vélo et VTT autour de Saint-Paul-en-Jarez. Elle a été endeuillée. Un participant de 65 ans, originaire de Saint-Prix-en-Jarez, a été victime d'un malaise cardiaque à Doisieux. Malgré l'intervention des secours, il n'a pas pu être réanimé. Une adolescente recherchée dans le forêt après une deuxième fugue en un mois seulement, après avoir pris la fuite du 14 avril au 2 mai, où elle s'était rendue dans le sud-est de la France. Luna Parlante, 16 ans, a de nouveau quitté sa maison située à Pralon dans la nuit de mercredi à jeudi. Elle est partie avec une amie à elle. L'adolescente mesure 1m65. Elle est de corpulence normale. Elle a une coupe de cheveux au carré, des cheveux noirs. On vous a mis sa photo sur activeradio.com. Eux se mettent en grève car ils vont perdre leur emploi. On en parlait sur Active. Une cessation d'activité chez l'équipementier auto du Marais à Andrézieux-Boutéon a été annoncée pour la fin de l'année. C'est plus de 260 emplois qui vont être supprimés. Alors que la métropole a annoncé qu'elle veillera à ce que la reconversion de ce site se fasse dans les meilleures conditions possibles en matière de création d'emploi, mais aussi de préservation de l'environnement. Il y a une grève depuis 7h ce matin devant l'entreprise. Une conférence de presse aura lieu à 14h. Et puis on termine par une info pratique. Si vous habitez à Rouen, attention, à partir d'aujourd'hui, la circulation évolue sur la rue de Charlieu. La section comprise entre la rue Gilberte et le rond-point des trois boulevards passe en double sens.
1: Et Valentin, on enchaîne avec la météo. Ça donne quoi la tendance pour aujourd'hui?
2: Ah bah vous le voyez, simplement ce matin c'est assez nuageux, on a le droit à des toutes petites éclaircies, mais c'est pas encore ça. Et cet après-midi ça sera encore un petit peu pire parce que d'après Météo France, eh bien on aura quelques petites averses de pluie et rien de bien méchant. Mais voilà, la pluie devrait nous accompagner sur globalement tout le département cet après-midi. Côté température, on va atteindre les 13 degrés pour les maxi à Saint-Monnet-le-Château, 15 degrés à Saint-Germain-la-Montagne, 16 degrés à Firminy et à Saint-Chamond, 17 à Saint-Éa-Boisson-Lignon et à Saint-Galmier, 18 degrés du côté de Feurs, 18 également si vous êtes à Montbrison, 18 aussi à Rouen et jusqu'à 20 degrés attendus à Saint-Pierre-de-Beuf, où il pourrait quand même y avoir quelques petites averses orageuses cet après-midi.
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1: Merci beaucoup Valentin et à tout à l'heure. Retour de tous les hits de la Loire avec Louane, c'est Conduire sur Active.
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0: Miley Cyrus sur Active, la radio de la Loire, c'était Flowers. Bonjour tout le monde et ravi de vous retrouver pour cette longue semaine de 5 jours. On était clairement plus habitués. Eh bien, j'espère que vous allez bien. Nous ici, on va passer les 3 prochaines heures ensemble dans les matins Active. Et bonne nouvelle, hein, si vous trépignez d'impatience, eh bien, j'aurai vos places à vous offrir pour l'Active Music Live. Ne soyez pas trop loin de votre téléphone. On aura aussi une nouvelle énigme et 50 euros de shopping local à vous offrir avant 11h. Et pour les hits, justement, l'une des invitées de l'Active Music Live, Daisy, sera là dans quelques minutes avec Pardon, bienvenue.
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Détective, nous étions en 2001, morceau qui est sorti en même temps que la Game Boy Advance, que l'Apple Store et que l'iPod. C'était les Superman Lovers avec Starlight sur Active. Nous poursuivons ce lundi et notre matinée avec Teddy Swims et Mr. Know It All.

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0: L'excellente collaboration entre Justin Bieber et DJ Snake, c'était Let Me Love You sur Active. Si vous ne savez pas quoi faire ce week-end, qui je vous le rappelle sera pour pas mal d'entre vous un week-end de 2-3 jours, eh bien c'est la nuit européenne des musées. Et c'est donc aussi chez nous, les musées de la Loire et de la Haute-Loire vont faire entrée gratuite, visite libre avec plusieurs temps forts et animations. Et pour trouver les musées proches de chez vous qui font quelque chose, eh bien il y a tout le listing complet qui est disponible sur museaupluriel.culture.gouv.fr. 50 euros de shopping local, nouvelle énigme dans un instant, et le hit d'Alex Warren aussi avec Fever Dream sur Active.
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0: Active, la radio de la Loire, c'était Jérémy Frérot avec le très bon revoir.
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0: Et c'est donc parti pour une nouvelle semaine, une nouvelle énigme et vous offrir une nouvelle fois parmi les bonnes réponses vendredi dans le tirage au sort. 50 euros de shopping cette semaine. Eh bien, nous jouons avec les rues de Rives à Rives-de-Gier et voici le premier indice de notre énigme. On va partir dans la high-tech hein, cette semaine puisque je suis un jeu sur mobile très connu. Je suis un jeu sur mobile très connu. Vous n'hésitez pas à faire vos premières propositions à Karine du côté du standard au 04 77 420 400. On écoute avant 11h M Pokora. Voici les planètes sur Active.

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1: La suite de notre lundi à 11h, c'est avec tous les hits de la Loire et notamment Taylor Swift avec Shake It Off.

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1: Invité de l'Active Music Live le 27 mai prochain au fil de Synthé, c'était Manon Lisa, le véritable phénomène avec Le Petit Pêcheur. Bon, tout va bien pour votre fin de matinée. 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

0: produira pendant le show de la mi-temps de la finale de la prochaine Coupe du Monde 2026. Shakira était là avec Waka Waka sur Active. On y va pour notre petite info en plus et on parle d'une situation quand même qui est très très gênante et qui nous arrive généralement au travail ou avec des amis. Écoutez bien ce chiffre, 33% des Ligériens admettent avoir fréquenté ce mois-ci quelqu'un qui a une mauvaise haleine. Et par contre, on n'est que 12% à lui avoir dit. Généralement, on retient sa respiration ou on tourne la tête. 50 euros de shopping, nouvel indice dans un instant. Et l'invité de l'Active Music Live sera là, Joseph Kamel, avec Celui qui part sur Active.
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0: 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Active, la radio de la Loire pour votre fin de matinée juste avant midi. C'est Ariana Grande avec No Tears Left to Cry.
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0: Et juste avant midi, nous jouons hein, comme tous les jours hein, sur Active pour vous offrir 50 euros de shopping. 50 euros de shopping que vous allez pouvoir dépenser aux rues de Rives à Rives-de-Gier. Et cette énigme qui est là depuis ce matin, dont je vous rappelle le premier indice et je vous en dévoile un nouveau. Je suis un jeu sur mobile très connu. Mais j'étais, à mes débuts, disponible uniquement sur Facebook. Et puis ensuite, je suis arrivé sur tous les téléphones en 2012. Normalement, ça vous a un petit peu aiguillé tout ça. 04 77 420 400 avec vos réponses. 04 77 420 400. Bonne chance. Voici Nicky Jam et J Balvin sur Active. C'est X.

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1: Nous débutons l'après-midi ensemble sur Active à midi avec tous les hits de la Loire et Neika avec One Track Mind. On ira regarder ce qui se passe du côté des titres développés à midi 10, mais juste avant, Valentin Barthévian, c'est la météo, ça donne quoi pour cet après-midi?
2: Eh ben, cet après-midi, on devrait avoir quelques petites averses de pluie. Rien de bien méchant, mais c'est ce qu'annonce Météo France sur une bonne partie du département. Vous l'avez vu, hein, ce matin, on a eu le droit à quelques petites éclaircies malgré la présence de pas mal de nuages. Côté température, on devrait atteindre cet après-midi les 13 degrés pour les maxis à Saint-Bonnet-le-Château, 15 degrés à Saint-Germain-la-Montagne, 16 degrés si vous êtes du côté de Firminy, 17 à Saint-Thé et à Saint-Galmier, 18 degrés à Feur, à Montbrison et à Rouen, et jusqu'à 20 degrés attendus à Saint-Pierre-de-Beuf, où il pourrait quand même y avoir quelques averses orageuses cet après-midi. En tout cas, pour ce qui est du reste de la semaine, eh bien demain, ce sera une journée quasiment similaire à celle d'aujourd'hui. Et puis, bonne nouvelle à partir de mercredi, le soleil sera de retour.
1: Et Valentin, dans moins de 10 minutes, ce sont les infos. On va parler de quoi dans un instant?
2: Eh bien, on connaît l'adversaire des Verts pour le barrage d'accession à la Ligue 1. Ce sera l'OGC Nice qui a fini 16e hier soir de Ligue 1. Nice qui joue la finale de la Coupe de France ce vendredi. Les barrages sont donc décalés à la semaine prochaine, mardi et vendredi prochain. Sport toujours. Fin de parcours express pour notre Montbrisonnais Hugo Grenier à Roland-Garros. Le Français a perdu dès le premier tour des qualifications ce matin face à Harris, ex numéro 31 mondial. Et puis lui est de retour, le festival Parole et musique débute ce soir jusqu'à dimanche. 25 artistes vont ambiancer à Saint-Étienne pendant 7 jours. On écoutera le directeur de l'événement dans le journal de midi 10.
1: Merci beaucoup Valentin. Et à tout de suite, Kaleo, Way Down We Go en approche. Et Neika, c'est One Track Mind sur Active. Excellent lundi après-midi.
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1: Toujours aussi fan de Kaleo sur Active, la radio de la Loire. C'était Way Down We Go. Dans un instant, vos places pour l'Active Music Live. Et nous écouterons aussi Angèle Justice, What You Want. Mais juste avant, les infos de midi 10 avec Valentin Barthévian. Rebonjour Valentin.
2: Rebonjour Jérôme. Bonjour à tous. À la une, les Verts connaissent leur adversaire pour le barrage et ça chamboule le calendrier. Après avoir battu Rodez dans le chaudron au tir au but vendredi, nos Stéphanois vont recevoir l'OGC Nice qui a fini 16e de Ligue 1 en terminant sa saison hier soir sur un match nul 0-0 face au dernier. Le FC Metz, il y a donc un petit changement de programme dans les dates des barrages d'accession à la Ligue 1. La raison, c'est que les Niçois jouent la finale de la Coupe de France face au RC Lens. C'est ce vendredi. Les barrages qui devaient avoir lieu cette semaine auront donc finalement lieu mardi prochain, le 26 mai, pour le match aller à Geoffroy Guichard, et le vendredi 29 mai pour le match retour à l'Allianz Riviera. En sport, toujours, on vient de l'apprendre, le Montbrisonnais Hugo Grenier a été expédié dès le premier tour. Le Montbrisonnais Hugo Grenier a été expédié dès le premier tour des qualifications de Roland Garros.

0: On vous a mis sa photo sur activeradio.com. L'actualité ce matin est aussi marquée par cette tentative de vol qui a tourné au drame à Saint-Thé ce week-end. Ça s'est passé samedi vers 22h30. Un homme de 24 ans a tenté de voler dans une voiture rue de la Richelandière. Le propriétaire, âgé de 25 ans, l'aurait alors surpris avant de lui donner un coup de couteau. Pris en charge par les secours, le voleur a succombé à ses blessures dans la nuit de samedi à dimanche. Le propriétaire du véhicule, à lui, était placé en garde à vue. Eux ont ras-le-bol et se sentent délaissés. Les personnels du collège Honoré d'Urfé à Saint-Étienne et des écoles du secteur ne se sentent pas écoutés par le rectorat, sourd à leurs revendications, alors qu'ils militent depuis maintenant plusieurs semaines pour que le collège et les écoles de la zone soient classés en REP+, réseau d'éducation prioritaire, pour avoir plus de moyens face à l'inaction du rectorat. Deux actions coup de poing sont prévues, avec une veillée funèbre pour l'égalité des chances ce soir à partir de 17h30 devant la direction des services départementaux de l'éducation nationale de la Loire, avant un cortège funéraire qui aura lieu demain à 14h jusqu'à la préfecture. Et puis on termine par un mot de culture: faire naître et connaître des stars. C'est le projet du festival Paroles et Musique à Saint-Étienne. Il est de retour dès ce soir jusqu'à dimanche. 25 artistes seront présents pour animer la ville. Parmi les têtes d'affiche, Mickey, une artiste franco-coréenne aux 930 000 auditeurs mensuels sur Spotify. Simon Javel, son directeur, nous explique comment le festival arrive à attirer des artistes dans le contexte actuel. Écoutez-le.
1: C'est compliqué parce que c'est plus du tout la même façon de faire le métier qu'avant. Il y a beaucoup plus de festivals, il y a une inflation des cachets qui est réelle. Et puis il y a de la concurrence, c'est-à-dire qu'avant la concurrence elle était locale ou régionale. Mais maintenant avec les systèmes de transport comme les tourbus, etc., les artistes peuvent être à l'autre bout de la France du jour au lendemain. Donc il y a une concurrence nationale et il faut se battre. Cette année il a fallu se battre énormément pour Afosha Terton et Mickey. Moi j'y ai passé des heures et des heures à convaincre, faire des budgets, défaire des budgets, refaire des budgets. C'est notre boulot, quoi. Et il y a des artistes qu'on n'a pas eu, des artistes qu'on a eu, c'est le jeu. Afosha Terton, on était un peu leur premier grand festival en 2014, en première partie de Fauve. Et cette année, ils s'en sont souvenus sur le dimanche 24 mai. Ils avaient beaucoup de propositions de festivals en France. Ils ont choisi Paroles et Musique parce qu'ils se souvenaient qu'en 2014, il y a un festival qui avait fait confiance à un petit groupe qui démarrait.
0: Et un très beau programme pour le festival qui débute donc ce soir. Des propos recueillis par Joris Mathieu. A noter que le concert de Félix Radu et Sam Sauvage du 19 mai prochain est sold out. Il ne faut plus traîner avant que toutes les places soient vendues pour les autres dates. On rappelle qu'Active est partenaire de l'événement qui débute donc ce soir.
2: Merci beaucoup Valentin, et je vous rappelle que les infos sont à retrouver aussi sur notre site internet activeradio.com et sur notre application Active qui est disponible gratuitement, que vous soyez sur iPhone ou sur Android. On va jouer dans quelques instants pour vos invitations pour l'Active Music Live et Angèle et Justice maintenant avec What You Want.

0: pendant votre pause déj et en ce début d'après-midi sur Active. C'était Angèle et Justice avec What You Want.
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0: Je vous offre maintenant vos invitations pour l'Active Music Live, la grosse fête qu'on vous prépare le 27 mai prochain au fil de synthé. Ça se passe à 20h avec vos artistes préférés qui sont là comme Daisy.

0: Bonneville sera là aussi, Manon Lisa et Joseph Kamel. Appelez Karine maintenant au standard. J'ai deux invitations pour vous, 04 77 420 400.
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0: Christopher sur Active avec A Beautiful Life.
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0: Exactement, on dit bravo à Stéphanie Derouane et Christophe de Sainté qui repartent avec leurs invitations pour l'Active Music Live. 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La suite maintenant avec le hit de Aurilla, c'est Soirée Mondaine sur Active.

0: Bon lundi après-midi sur Active, la radio de la Loire. Bébé Rexa avec nous avec New Religion. Demain matin, 8h05, vous avez rendez-vous dans le plus grand morning de la Loire avec Christophe Sautarel avec le quiz expresso, un chrono, des questions qui vont vite. Un peu la pression aussi pour vous si vous êtes au téléphone. 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On écoutera Louane dans quelques instants avec Conduire sur Active.
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Merci d'avoir choisi Active, la radio de la Loire. Le hit d'Imagine Dragons était là à l'instant avec Eyes Closed. J'aurai un immense plaisir de vous retrouver demain dans les matins Active entre 10h et 13h. Et puis tout à l'heure, en rentrant du boulot, faites le plein de bonne humeur et de petites infos locales avec le drive Active qui vous attend à partir de 16h. Je vous fais plein de gros bisous. Je vous souhaite de passer une excellente après-midi à partir de 13h. C'est la playlist Active qui va vous accompagner. Et puis je vous laisse avec Avant 13h, Moziman et Skip the Use pour Ghost. À demain, salut.

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1: Salut à tous, à la une, cet appel à témoins lancé par la gendarmerie de la Loire pour retrouver Luna, 16 ans. C'est la deuxième fois en un mois que l'adolescente disparaît. Cette fois, elle a quitté son domicile de Pralon dans la nuit du 13 au 14 mai en compagnie de l'une de ses amies. On vous a mis sa photo sur activeradio.com. Dans l'actu, c'est deux drames ce week-end. À Saint-Paul-en-Jarret, la course, la Sampoutère a été endeuillée hier. Un participant de 65 ans a été victime d'un malaise cardiaque en fin de matinée. Il n'a pas pu être réanimé. À Saint-Étienne, c'est une tentative de vol de voiture qui a mal tourné samedi soir. Alors qu'il tentait de dérober un véhicule, un individu a été surpris par le propriétaire rue de la Richelandière et ce dernier lui a porté des coups de couteau. La victime n'a pas survécu. Top départ aujourd'hui du festival Parole et Musique jusqu'à dimanche où se produira Feu Chatterton que vous venez d'entendre. Au Zénith, une petite trentaine d'artistes vont se produire dans plusieurs salles de concert stéphanoises. Enfin, on passe au sport en tennis, un petit tour et puis il s'en va. Déjà, le Montbrisonnais Hugo Grenier n'atteindra pas le tournoi principal de Roland-Garros. Il s'est incliné ce matin pour le début des qualifs, revers 6-3, 6-3 face au Sud-Africain Harris. Et puis ce sera Nice pour la SS en barrage d'accession à l'élite. Les Niçois ont terminé 16e de Ligue 1 hier soir et les rencontres se disputeront la semaine prochaine.
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2: Salut à tous, à la une, cet appel à témoins lancé par la gendarmerie de la Loire pour retrouver Luna, 16 ans. C'est la deuxième fois en un mois que l'adolescente disparaît. Cette fois, elle a quitté son domicile de Pralong dans la nuit du 13 au 14 mai en compagnie de l'une de ses amies. On vous a mis sa photo sur activeradio.com. Dans l'actu, c'est deux drames ce week-end. À Saint-Paul-en-Jarret, la course La Sampoutère a été endeuillée hier. Un participant de 65 ans a été victime d'un malaise cardiaque en fin de matinée. Il n'a pas pu être réanimé. À Saint-Étienne, c'est une tentative de vol de voiture qui a mal tourné samedi soir alors qu'il tentait de dérober un véhicule. Un individu a été surpris par le propriétaire rue de la Richelandière et ce dernier lui a porté des coups de couteau. La victime n'a pas survécu. Top départ aujourd'hui du festival Paroles et Musique jusqu'à dimanche où se produira Feu Chatterton que vous venez d'entendre au Zénith. Une petite trentaine d'artistes vont se produire dans plusieurs salles de concert stéphanoises. Enfin, on passe au sport en tennis, un petit tour et puis il s'en va. Déjà, le Montbrisonné Hugo Grenier n'atteindra pas le tournoi principal de Roland-Garros. Il s'est incliné ce matin pour le début des qualifs, revers 6-3-6-3 face au Sud-Africain Harris. Et puis ce sera Nice pour la SS en barrage d'accession à l'élite. Les Niçois ont terminé 16e de Ligue 1 hier soir et les rencontres se disputeront la semaine prochaine.
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1: Salut à tous, à la une, cet appel à témoins lancé par la gendarmerie de la Loire pour retrouver Luna, 16 ans. C'est la deuxième fois en un mois que l'adolescente disparaît. Cette fois, elle a quitté son domicile de Pralong dans la nuit du 13 au 14 mai en compagnie de l'une de ses amies. On vous a mis sa photo sur activeradio.com. Dans l'actu, c'est deux drames ce week-end. À Saint-Paul-en-Jarret, la course, la Sampoutère a été endeuillée hier. Un participant de 65 ans a été victime d'un malaise cardiaque en fin de matinée. Il n'a pas pu être réanimé. À Saint-Étienne, c'est une tentative de vol de voiture qui a mal tourné samedi soir. Alors qu'il tentait de dérober un véhicule, un individu a été surpris par le propriétaire rue de la Richelandière et ce dernier lui a porté des coups de couteau. La victime n'a pas survécu. Top départ aujourd'hui du festival Parole et Musique jusqu'à dimanche où se produira Feu Chatterton que vous venez d'entendre au Zénith. Une petite trentaine d'artistes vont se produire dans plusieurs salles de concert stéphanoises. Enfin, on passe au sport en tennis, un petit tour et puis il s'en va. Déjà, le Montbrisonné Hugo Grenier n'atteindra pas le tournoi principal de Roland-Garros. Il s'est incliné ce matin pour le début des qualifs, revers 6-3, 6-3 face au Sud-Africain Harris. Et puis ce sera Nice pour la SS en barrage d'accession à l'élite. Les Niçois ont terminé 16e de Ligue 1 hier soir et les rencontres se disputeront la semaine prochaine.

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2: Salut tout le monde, il est 16h. C'est Rémi avec Bruno Mars dans un instant et Kenji. Mais tout de suite, c'est les infos avec Anthony Perel. Salut Anthony.
3: Salut Rémi, salut à tous. À la une, cet appel à témoins lancé par les gendarmes de la Loire pour tenter de retrouver Luna, 16 ans. C'est la deuxième fois en un mois que l'adolescente disparaît. Cette fois, elle a quitté son domicile de Pralon dans la nuit du 13 au 14 mai en compagnie de l'une de ses amies. Elle mesure 1m65, elle est de corpulence normale. On vous a mis sa photo sur activeradio.com. Dans l'actu, c'est deux drames ce week-end. À Saint-Paul-en-Jarret, la course du Sampouter a été endeuillée. Hier, un participant de 65 ans a été victime d'un malaise cardiaque en fin de matinée. Il n'a pas pu être réanimé. Et à Saint-Est, une tentative de vol de voiture qui a mal tourné samedi soir. Alors qu'il tentait de dérober un véhicule, un individu a été surpris par le propriétaire rue de la Richelandière. Ce dernier lui a porté des coups de couteau. La victime n'a malheureusement pas survécu. Départ aujourd'hui du festival Parole et Musique à Saint-Étienne jusqu'à dimanche où jouera au Zénith le groupe Feu Chatterton que vous venez d'entendre. Une petite trentaine d'artistes vont se produire dans plusieurs salles de concert. Certains seront les stars de demain. Aider ceux qui débutent justement à se lancer, c'est l'un des objectifs du festival. On écoute Simon Javel, le programmateur.
4: Les artistes émergents trouvent de moins en moins d'espace d'expression, malheureusement, parce que c'est devenu compliqué, aussi bien au niveau des radios que des télés, etc., de se faire connaître. Alors évidemment, on a les réseaux sociaux, mais pour diffuser sa musique, mais pour monter sur scène, c'est difficile de plus en plus, parce qu'il y a de moins en moins de gens qui peuvent leur faire confiance.
3: Des propos recueillis par Joris Mathieu. On vous a mis les infos concernant Parole et Musique sur notre site et notre appli. Enfin, on passe au sport en tennis, un petit tour et puis s'envole. Membrisonné, Hugo Grenier n'atteindra pas le tournoi principal de Roland-Garros. Il s'est malheureusement incliné ce matin pour le début des qualifs. Revers 6-3, 6-3 face au Sud-Africain Harris. Et puis, ce sera Nice pour la SS en barrage d'accession à l'élite. Les Niçois ont terminé 16e de Ligue 1 à l'issue du multiplex d'hier soir. Les rencontres sont donc décalées à la semaine prochaine concernant les barrages, étant donné que les sudistes doivent jouer la finale de la Coupe de France. Ce sera vendredi soir face à Lens.
2: On passe à la météo tout de suite, Anthony. Quelle est la tendance ?
3: Eh bien malheureusement la tendance c'est une journée encore mitigée demain dans le ciel ligérien, alternance entre timides éclaircies, passages nuageux, voire même de la pluie par endroits tout au long de la journée. Il fera une bonne quinzaine de degrés en revanche le matin et puis l'après-midi ça va grimper malgré tout. 22 attendu dans le GIE, ça c'est pour les maxis, 21 partout ailleurs.
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2: Et c'est Rémi dans le Drive Active pour ce lundi. Ravi d'être avec vous avec Carbone dans un instant. Ne me quitte pas. Et puis tout de suite, c'est Bruno Mars sur Active. Oh

0: Et Carbone sur la radio de la Loire avec Ne me quitte pas. C'est Rémi pour le Drive Active jusqu'à 20h. Très heureux d'être avec vous. Le retour de Laurent d'ailleurs demain en pleine forme, hein, vous le verrez. Et puis un petit aller les verts quand même au passage. C'était pas facile, mais on s'est qualifié. Hein. On a dépassé le cap des pénaltys face à Rodez. Et donc du coup, on va jouer contre Nice. Ça y est, c'est officiel. Mardi et vendredi prochain. Cette semaine, c'est off. Mais voilà, donc on dit un petit aller les verts, un gros aller les verts même. Et puis on a plein de surprises évidemment pour ce lundi. Avec notamment très vite vos invitations pour Active Music Live. Dans un instant, c'est Gims. Aussi Tech Data en sélection Gold et Amir. Ça sera avec toi sur Active.
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0: Vous aussi, vous avez connu Fan 2 avec Séverine Ferrer sur la 6?
1: Bienvenue dans Fan 2.
0: Eh ouais. Eh ben nous aussi. Écoutez bien, c'est une sélection Gold Active.

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À votre avis, quel est le prénom le plus donné dans le monde? Je vais vous faire un classement des 5 prénoms les plus utilisés à travers la planète. Le numéro 1, c'est Mohamed. Et ses variants, Mohamed, Mohamed. C'est 130 millions de personnes qui portent ce prénom, de loin le plus répandu quand on regroupe toutes les orthographes. Ensuite, il y a Maria, numéro 2. Environ 60 millions de personnes utilisent ce prénom en Europe, en Amérique latine et culture catholique, souvent utilisé avec des prénoms composés. Marie-Josée, Maria-Josée, Maria-Thérèse, etc. Le troisième prénom le plus utilisé à travers la planète, c'est José. Environ 30 millions de personnes très présentes dans les pays hispanophones et lusophones. Énorme concentration en Espagne et en Amérique latine. Quatrième prénom, c'est Wei. W-E-I, environ 17 millions, très fréquent en Chine, souvent utilisé comme prénom ou élément de prénom. Et enfin, le cinquième prénom le plus utilisé à travers la planète, c'est John, 14 millions de personnes concernées. Diffusion mondiale via les pays anglophones. Voilà donc pour ce top 5 des prénoms les plus utilisés à travers la planète. Et on continue tout de suite sur Active avec Dua Lipa et tout de suite, c'est Taylor Swift.

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0: sur Active. Allez, pour ce début de semaine, on va jouer ensemble.
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0: L'après-midi continue sur Active avec Mickey et Charlotte Cardin.
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et Charlotte Cardin sur la radio de la Loire. Je voulais vous parler d'un zoo qui est très connu dans la Loire, du côté de la vallée du Gier. On est à Saint-Martin-la-Plaine et ça me touche parce que je crois que c'est le premier zoo que j'ai pu faire étant petit. Peut-être que vous aussi. Création en 1972 et puis ça a rayonné bien au-delà de nos frontières. Il y a un livre qui sort et c'est pour ça que je voulais vous en parler, qui s'appelle Cœur animal, notre vie pour eux. Très jolie chronique autour de ce bouquin. On continue avec les infos, l'actu dans la Loire tout à l'heure et puis tout de suite c'est Orelsan sur Active.

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2: Tous les hits de la Loire, ça continue. Bad Bunny et Coldplay dans un instant, il est 17h. Et tout de suite sur Active, les infos, le retour d'Anthony Perel. Salut Anthony.
3: Salut Rémi, salut à tous. À la une, il a pris officiellement ses fonctions aujourd'hui. François-Xavier Bieuville est le nouveau préfet de la Loire. Pour sa première prise de parole, il a parlé de sécurité comme l'une de ses priorités. À noter que la préfecture de la région aura également un nouveau représentant. Il s'agit d'Étienne Guyot qui succède officiellement à Fabienne Bussiot. Et celui-ci a fait de la lutte contre le narcotrafic son cheval de bataille. Dans l'actu, c'est deux drames. Ce week-end, à Saint-Paul-en-Jarret, la course de la Sampoutère a été endeuillée. Hier, un participant de 65 ans a été victime d'un malaise cardiaque en fin de matinée. Il n'a pas pu être réanimé et à Saint-Étienne, c'est une tentative de vol de voiture qui a mal tourné avant-hier. Alors qu'il tentait de dérober un véhicule, un individu a été surpris par le propriétaire rue de la Richlandière. Ce dernier lui a porté des coups de couteau. La victime n'a pas survécu. Top départ ce soir du festival Parole et Musique à Saint-Thé jusqu'à dimanche où jouera au Zénith le groupe Feu Chatterton que vous venez d'entendre. Une petite trentaine d'artistes vont se produire dans plusieurs salles de concert. Certains seront les stars de demain. D'ailleurs, aider ceux qui débutent à se lancer, c'est l'un des objectifs du festival. On écoute Simon Javel, le programmateur.
4: Les artistes émergents trouvent de moins en moins d'espace d'expression, malheureusement, parce que c'est devenu compliqué, aussi bien au niveau des radios que des télés, etc., de se faire connaître. Alors évidemment, on a les réseaux sociaux, mais pour diffuser sa musique, mais pour monter sur scène, c'est difficile de plus en plus, parce qu'il y a de moins en moins de gens qui peuvent leur faire confiance.
3: Des propos recueillis par Joris Mathieu. On vous a mis toutes les infos autour du festival Parole et Musique sur notre site et notre appli. Enfin, on passe au sport en tennis, un petit tour et puis il s'en va déjà. Le Montbrisonnais Hugo Grenier n'atteindra pas le tournoi principal de Roland-Garros. Il s'est incliné ce matin pour le début des qualifs. Revers 6-3, 6-3 face au Sud-Africain Harris. Et puis ce sera Nice pour l'ASS en barrage d'accession à l'élite. Les Niçois ont terminé 16e de Ligue 1 après le multiplex d'hier soir. Et les rencontres sont donc décalées à la semaine prochaine, étant donné que les Sudistes doivent jouer avant cela la finale de la Coupe de France. Ce sera vendredi soir face à Lens.
2: On enchaîne avec la météo, Anthony.
3: Et avec une journée encore bien mitigée demain dans le ciel ligérien, alternance entre timides éclaircies, passages nuageux, voire même passages pluvieux par endroits. Il fera une bonne quinzaine de degrés le matin et puis comptez 22 l'après-midi dans le Gier, 21 partout ailleurs.
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2: Allez, le drive active, c'est jusqu'à 20h. Courage, hein, si vous êtes encore au boulot. Il y a tous les hits de la Loire avec Adèle et Bad Bunny tout de suite. Et puis, très vite, le défi, le casse-tête du drive dans un instant.
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0: cerveau brille ou vacille?
1: Allez, on va se concentrer. Vous avez 15 minutes pour résoudre cette énigme. C'est le casse-tête active. Alors, bien sûr, je vous demande de jouer le jeu, de vous concentrer et de ne pas tricher. Écoutez bien le casse-tête de ce lundi. C'est une course de vélo. Lors d'une course de vélo, c'est Louis qui double le deuxième. Puis, alors qu'il approche de la ligne d'arrivée, il se fait dépasser par deux rivaux sur leur vélo. À quelle place termine Louis? Est-ce que vous faites du sport? Est-ce que vous faites du vélo? Réfléchissez, faites vos calculs. Lors d'une course de vélo, Louis double le deuxième. Puis, alors qu'il approche de la ligne d'arrivée, il se fait dépasser à nouveau par deux rivaux sur leur vélo. À quelle place termine Louis? Voici donc ce défi, vous avez 15 minutes pour y répondre à vos calculs. Je vous donne la réponse évidemment dans quelques instants. Et puis on continue sur Active dans un instant avec Alex Warren. Également tragédie pour la sélection Gold Active.
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13: Avant Axel Warren, la route, Anthony.
14: Ouais Rémi, il y a des choses à signaler. Ça coince aux abords du carrefour Mably. En ce qui concerne le Rouennais sur la 89, on a 3-4 km de ralentissement à hauteur de Noir-Étable, et ce dans les deux sens de circulation. La raison pour l'instant on ne la connaît pas. Ça coince aussi sur le pont de Givors. Quand vous revenez de Lyon en direction de la Loire, sur la 47, attendez-vous à rouler un accordéon de Lorette à Rive-de-Gie en direction de Givors. À Saint-Thé, ça coince dans la montée du col de la Borie sur 1,5 km. 1,5 km de ralentissement sur la 72 entre Geoffroy Guichard et la fin du parc des sports de Méon en direction de Terre-Noire. Et puis on a du monde un petit peu quand vous partez d'Andrézieux et que vous voulez rejoindre Chambœuf à hauteur de Saint-Bonnet-les-Oules.
15: 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Prenez votre temps sur la route, adaptez votre vitesse pour un trajet en toute sécurité.

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Vous étiez nombreux à participer une nouvelle fois au casse-tête du Drive. Il y a une quinzaine de minutes, on vous a lancé ce défi. Vous n'avez pas triché, la preuve, vous êtes pas mal trompé. J'adore. Lors d'une course de vélo, Louis double le deuxième. Puis, alors qu'il approche de la ligne d'arrivée, il se fait dépasser par deux rivaux sur leur vélo. À quelle place termine Louis ? Je vous la redonne rapidement pour ceux qui viennent de nous rejoindre dans le Drive Active. Lors d'une course de vélo, Louis double le deuxième, puis alors qu'il approche de la ligne d'arrivée, il se fait dépasser par deux rivaux sur leur vélo. À quelle place termine Louis ? Vous étiez nombreux à me dire troisième. Eh non, c'est une erreur. Effectivement, Louis termine quatrième, car quand il double le deuxième, il devient le deuxième et pas le premier de la course. Et quand il se fait dépasser, il est donc quatrième, Louis. C'était donc la bonne réponse, la bonne proposition. C'était l'occasion de voir un petit peu si vous aviez suivi. En tout cas, merci de jouer le jeu, de vous éclater avec nous sur Active.

0: La radio de la Loire, c'était Maëlle avec Tic Tac. Ça continue. Sia, Superbus Oshi, les audiences télé. Mais tout de suite, le Mémon de vérité. On va parler des verts avec Timothée Mémon. La suite de l'aventure continue pour les barrages. Et on sait qu'on va jouer contre Nice.
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2: Allez, on va retrouver maintenant Timothée Mémon. Bonjour, Tim.
3: Salut à tous.
2: Salut,
4: bonjour.
2: Timothée. Timothée, tu es en direct de Nice.
3: Oui, absolument. J'étais hier soir à Nice pour la rencontre entre Nice et Metz. Et ce sera donc duel face à nous. J'aurais pu vous faire une chronique sur la séance de tir au but, vous parler pendant des heures de l'angoisse, du soulagement, de vous chanter les mots bleus de Christophe. Mais en réalité, on a tous vécu la même soirée vendredi. Alors je n'aurais fait que décliner mes émotions qui varieraient à quelques palpitations près des vôtres, de très très peu. En revanche, ce que je peux vous raconter, c'est ma relation avec notre futur adversaire, ou plutôt avec Claude Puel. Ce monsieur, je l'ai rencontré pour la première fois en conférence de presse après un derby. Il était alors entraîneur de l'OL. Évidemment, l'histoire partait pas de façon idéale. C'était pas marié au premier regard, si vous voyez ce que je veux dire. Mais j'avais trouvé cet homme sinistre, avec son timbre de voix sans relief, à peine audible. Et puis par la suite, j'ai couvert d'autres activités médias. Et Claude Puel, c'est cet entraîneur qui vient remplir son devoir médiatique, mais dont tu sens que quand il s'adresse à la presse, et donc aux supporters, car nous ne sommes qu'un relais, est quelqu'un qui se dit au fond de lui, de toute façon, il ne comprend rien à ce que je raconte, et c'est très désagréable. C'est pas le seul, mais les autres ont au moins un peu d'entrain. Bien sûr, il y a eu son passage à Saint-Etienne, quand le bâtisseur, le surnom qu'on lui avait donné à Lille, est venu, le fossoyeur de notre club. Lui faire porter toute la responsabilité de la période dramatique durant laquelle il était à la tête de l'AS Saint-Etienne serait injuste, bien sûr. Il n'était pas tout seul dans ce fiasco. Reste que je suis convaincu que par ego, il a précipité le déclin de l'AS Saint-Etienne. Il y a l'affaire Ruffier. Alors évidemment, Stéphane Ruffier, il n'avait pas les prédispositions nécessaires pour être académicien. Mais c'est pas ce qu'on lui demandait. On lui demandait de garder notre cage et de nous faire gagner des points. Ce qu'il faisait très bien, mieux que beaucoup d'autres, mieux que beaucoup avant lui, mieux que beaucoup après lui. Claude Puel a trouvé le moyen, par ego, de se fâcher avec lui et de nous priver de ce garçon qui nous aurait probablement, très probablement, évité la relégation qui nous tendait les bras. Et puis, il y a prescription en droit, c'est au bout de 10 ans. Mais il paraît que dans le football, tout va plus vite. Alors je vais vous raconter une histoire. L'année du Covid, où on joue la finale de la Coupe de France au milieu de l'été, j'ai Loïc Perrin au téléphone, peut-être 2 semaines avant la fameuse finale de Coupe de France. On est en juillet et lui voulait prolonger d'une saison. Alors oui, Loïc Perrin, ça n'était plus l'immense joueur que l'on a eu à Saint-Etienne, mais c'était sûrement un joueur qui aurait pu nous rendre des services. On peut penser ce qu'on veut de Loïc Perrin aujourd'hui, mais le joueur, la légende qu'il a été à Saint-Etienne, méritait qu'on accepte sa demande. Puel s'y était opposé. C'est Puel qui a dit non, pas une année de plus pour Loïc Perrin. Qui était ce petit homme resté quelques mois à Saint-Etienne face aux 20 ans de carrière de notre capitaine? Je vous pose la question. Puel ne voulait pas d'une tête qui dépasse. Ça a toujours été comme ça. Il a toujours dégagé ce qui pouvait lui faire de l'ombre. Il fait jouer des gamins, j'en suis presque venu à penser que c'est plus pour les avoir sous sa coupe que par conviction d'éducateur. Allez, j'exagère peut-être un peu, je noircis le tableau. 2 ans à Saint-Etienne, j'ai dû faire 8 ou 10 demandes d'interview, jamais une réponse positive de la part du club, en passant en direct avec son entourage, jamais une réponse tout court, même par courtoisie. Son staff à l'époque a réussi à braquer des mecs d'une gentillesse absolue dans le vestiaire stéphanois. La force de Puel, en fait, c'est qu'il a des amis près de lui, très proches, très loyaux, indéfectibles, mais pas beaucoup. Puel, dans le monde du foot que je fréquente depuis des années, dans les clubs, avec les consultants avec qui je travaille aujourd'hui, a réussi à se faire beaucoup d'ennemis, je peux vous le dire. Ce matin, je suis à Nice, puisque hier, j'étais au match. Mes interviews d'avant et d'après-match hier soir n'ont absolument pas changé mon avis sur Claude Puel. Alors, dans une dizaine de jours, c'est contre lui que Saint-Etienne va jouer, contre lui et contre Nice. Dans l'idée de monter, celle de le faire descendre serait la cerise sur mon gâteau personnel. C'est mesquin ? Oui, absolument, je sais. Et c'est à double tranchant aussi, parce que l'idée que Claude Puel nous laisse, nous, la tête sous l'eau, m'est absolument insupportable. Je suis pas quelqu'un d'haineux, je me suis pas fait beaucoup d'ennemis en 20 ans de carrière, en tout cas, je crois pas, mais je n'aime pas les gens obtus. Alors vivement le 29 mai.
0: Allez, ça continue pour le Drive Active avec un point sur la route dans un instant. Les audiences télé avec Valentin et tout de suite, c'est tous les hits de la Loire avec Sia.

0: de la Loire avec Sia. Et puis ça continue, Superbus et Oshi pour Lola. Ça sera juste après les audiences télé, l'actu des médias avec Valentin Bartovian. Salut Valentin.
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2: Eh bien, c'est TF1 qui termine en tête des audiences hier soir avec le film Un homme en colère. Vous étiez 3 620 000 téléspectateurs. Ensuite, c'est France 2 qui est deuxième avec le film Anatomie d'une chute qui a regroupé 2 430 000 curieux. Et puis, c'est France 3 qui décroche la médaille de bronze, troisième place sur le podium avec la série Inspecteur Barnaby. Vous étiez 2 220 000. Allez, on passe maintenant aux dernières actualités du petit écran. D'abord, c'est peut-être un journaliste que vos enfants suivent sur les réseaux sociaux que vous suivez vous-même, Hugo Décrypte. À 29 ans, de son vrai nom Hugo Travers, il est à la tête d'un média suivi par des millions de personnes et il va de nouveau passer du petit écran au grand écran, puisqu'après plusieurs collaborations avec France Télé, il vient de décrocher une nouvelle émission en prime sur France 5. Il présentera un nouveau documentaire inédit de sa collection En Tension, direction Taïwan, l'île qui vit sous la menace d'un conflit avec Pékin. Ce sera diffusé le dimanche 31 mai à 20h45 sur la 5 et dès le 27 mai sur France.tv. Et puis, je reviens sur les audiences, hein, car ce week-end avait lieu la grande soirée de l'Eurovision devant 3 990 000 téléspectateurs. C'est la Bulgarie qui a gagné le concours musical. La France n'a terminé que 11e avec notre représentante Monroe. Bref, France 2 a terminé premier au niveau des audiences samedi, hein. Mais ce qu'il faut retenir, eh bien, c'est qu'il y a quand même une forte chute sur un an, puisque l'an dernier, la soirée de l'Eurovision avec Louane avait regroupé 5 280 000 téléspectateurs. Ce soir, quel est le programme à la télé sur les grandes chaînes? Qu'est-ce qu'on regarde? Eh bien, sur TF1, on remonte le temps avec une nouvelle série historique autour des femmes. Ça s'appelle L'été 36. Nous sommes avant la guerre, en 1936, sur la Côte d'Azur. Vous le verrez, la série sera un peu comme un Cluedo. Sur France 2, là aussi, c'est une série, mais elle n'est pas nouvelle, hein. C'est Meurtre au paradis. Si vous appelez sur France 3, vous tomberez sur Bonnard, Pierre et Marthe, un film biographique sur le peintre Pierre Bonnard qui va rencontrer son modèle, la fleuriste Marthe. Sur France 4, on aura le droit à un des classiques du cinéma français. C'est le film La Haine avec Vincent Cassel. Si vous êtes plus nature, rendez-vous sur France 5 avec Fleurs à parfum, Retour en grâce. Et puis sur M6, comme chaque lundi, c'est Marié au premier regard.

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26: 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Anthony.
0: Ouais, ça coince toujours sur la 47 entre Lorette et Rive-de-Gier sur 2-3 km quand vous partez en direction de Lyon. Ça va un peu mieux sur le pont de Givors, ça va un peu mieux au niveau du carrefour Mably. Par contre, à Saint-Thé, ça s'est dégradé. La rocade ouest est toujours chargée entre Roche et Larric avant d'arriver au col de la Bourrie. A priori, il y a un petit accrochage entre Saint-Genès et Villars qui occasionne des perturbations dans le secteur. On a une A72 chargée dans les deux sens entre le stade Geoffroy-Guichard et Ikea. Et puis ça commence à bouchonner sous le tunnel de Firminy dans le sens Saint-Thé-Monistrol.
1: Un bouchon, un radar, partagez vos infos au 04 77 424. Avec les conseils de la préfecture de la Loire, prenez votre temps sur la route, adaptez votre vitesse pour un trajet en toute sécurité. 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

l'anticipé. Vous allez arpenter les rues de Montbrison et vous serez vêtus des plus beaux déguisements médiévaux avec des énigmes, tout ça. Le marathon de la bière, c'est très sympa, évidemment avec modération. Et puis nous, on va continuer. Alors dans le Drive Active, avec tout à l'heure la possibilité de gagner des places pour Active Music Live hein, dans un petit quart d'heure. Le retour des infos avec Anthony aussi. Et tout de suite, c'est Shakira. 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
2: J'espère que vous allez bien, il est 18h, on va continuer avec Gims et Théodora, tout comme Ed Sheeran. Et avant cela, les infos évidemment sur Active avec Anthony Perel. Salut Anthony.
3: Salut à tous, à la une, vigilance si vous allez à Lyon. Demain, la 47 sera coupée en pleine journée dans le sens Loire-Rhône au niveau de la Madeleine. La raison, la reconstitution d'un accident organisé de 10h à midi. Une déviation sera mise en place. Il a pris officiellement ses fonctions ce lundi. François-Xavier Bieuville est le nouveau préfet de la Loire. Pour sa première prise de parole, il a parlé de sécurité comme l'une de ses priorités. A noter que la préfecture de Vin-de-Rhône-Alpes a également un nouveau représentant. Il s'agit d'Étienne Guyot qui a succédé officiellement à Fabienne Bussiot. Et celui-ci a fait de la lutte contre le narcotrafic dans notre territoire son cheval de bataille. Dans l'actu, retour sur ces deux drames ce week-end. À Saint-Paul-en-Jarret, la course de la Sampoutère a été endeuillée hier. Un participant de 65 ans a été victime d'un malaise cardiaque en fin de matinée. Il n'a malheureusement pas pu être réanimé. Et à Saint-Étienne, c'est une tentative de vol de voiture qui a mal tourné avant-hier soir. Alors qu'il tentait de dérober un véhicule, un individu a été surpris par le propriétaire de cette dernière, rue de la Richelandière. Il a alors porté un coup de couteau au suspect. La victime n'a pas survécu. Départ dans les prochains instants du festival Parole et Musique jusqu'à dimanche où jouera au Zénith le groupe Feu Chatterton que vous entendez en ce moment. Petite musique de fond, une trentaine d'artistes vont se produire dans plusieurs salles de concert stéphanoises. Certains seront peut-être les stars de demain. Alors lequel s'apprête à devenir la révélation future? David Rivaton, coprogrammateur de l'événement, a déjà sa petite idée, on l'écoute.
4: On parle de Paris sur demain qui sera la future star à pas manquer. J'en ai deux, trois qui me viennent. Je pense à Stevie Ibrahim qui jouera dès le premier soir le lundi. Il y a quelque chose d'un futur grand. On peut penser à Alma Reichman aussi qui est une artiste brillante. C'est une véritable claque. Dans un autre style, un peu plus pop, en première partie de Mickey, on aura Romsey qui est déjà en train de marquer les esprits d'une partie d'une génération et qui, je pense, bientôt va embarquer toute cette génération tant son propos et son flow et sa production sont modernes.
3: Des propos recueillis par Joris Mathieu, on vous a mis les infos concernant le festival sur notre site et notre appli. Et puis on termine avec un mot de tennis, un petit tour et puis il s'en va. Le Montbrisonnais Hugo Grenier n'atteindra pas le tournoi principal de Roland-Garros cette année. Il s'est incliné ce matin pour le début des qualifs, revers 6-3-6-3 face au Sud-Africain Harris.
2: Alors qu'est-ce que ça donne côté ciel, la tendance météo, Anthony?
3: Eh bien, ça donne une journée encore mitigée demain dans la Loire. Alternance entre timides, très timides éclaircies, passages nuageux, surtout, voire même pluvieux par endroit. Il fera par contre assez bon, une quinzaine de degrés le matin, puis compter 22 l'après-midi dans le Gier. Ça, c'est pour les maxi, 21 attendus partout ailleurs.
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2: Restez bien là, on va jouer, vous offrir vos places pour Active Music Live. Vous ferez la fête avec nous au fil à Saint-Étienne la semaine prochaine. Et puis, on écoute Daisy juste après Gims et Théodora sur Active.

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0: présent à l'Active Music Live. C'était Daisy. Justement, vous gagnez vos places tout de suite sur la radio de la Loire.
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0: Et ce sera déjà la semaine prochaine, hein, le mercredi 27 mai. Ça se passe au Fil à Saint-Etienne. Active Music Live avec Superbus.

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9: La suite, c'est Jennifer Lopez, mais tout de suite, la route, Anthony.
10: Oui, et eh bien ça s'est bien calmé de partout. Alors, excepté sur la 89, hauteur de Noir-Étable, on a toujours ces 3-4 km de ralentissement, et ce, dans les deux sens, hein, que vous alliez sur Lyon ou Clermont. Même perturbation, et puis quelques légers coups de frein sur le pont de Givors dans le sens Rouen-Loire, mais rien de bien méchant. Rouennais, Forêt, Bassin Stéphanois, pour le reste, c'est fluide.
8: Un bouchon, un radar, partagez vos infos au 04 77 420 400 avec les conseils de la préfecture de la Loire. Prenez votre temps sur la route, adaptez votre vitesse pour un trajet en toute sécurité.

0: Oui, tout de suite.
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0: Et qui sera du côté du fil à Saint-Etienne pour l'Active Music Live le mercredi 27 mai. On a le plaisir d'accueillir Farid. Bonjour Farid.
2: Bonjour à tous, bonjour Active Radio.
0: Ah bah ça va, tu vas bien à la forme?
2: Ça va, la forme, c'est le temps qui est un petit peu frisqué, mais bon, c'est un peu normal à cette période.
0: Alors toi, t'es dans le Rouennais, du côté de Chérier, c'est ça?
2: Ouais, c'est ça, oui. Une petite commune de 500 habitants, une vingtaine de kilomètres de Rouen, au-dessus d'une montée, entre l'Allier, disons entre la loge des gardes et Rouen. Voilà.
0: Tu bosses presque à l'office de tourisme, là, c'est très bien. Hein. On a fait tout le tour du coin, c'est super. Et Farid, je me suis laissé entendre dire que tu étais un ancien DJ, c'est vrai?
2: Oui, j'adore la musique, ancien DJ dans ma jeunesse, il y a une quarantaine d'années, donc voilà, travaillé un peu sur Paris.
0: T'avais un pseudo, non? DJ Farid, comment t'appelais?
2: On m'appelait DJ, tout court, DJ, c'est pas comme dans les années maintenant où c'est DJ Intel, DJ Intel. Non, avant il n'y avait pas de pseudo, ça n'existait pas.
0: Bah, génial. En tout cas, Farid, ça me fait plaisir puisque tu as passionné de musique, donc ça fait d'autant plus plaisir de t'offrir tes invitations pour aller à l'Active Music Live avec entre autres Superbus, Joseph Kamel, Daisy, Helmut Fritz. Ça sera au fil à Saint-Etienne. Bravo, félicitations.
2: Ah bah super, merci beaucoup Active Radio, vous êtes vraiment super.
0: Eh ben, c'est un plaisir en tout cas, merci Farid. Et puis je te
2: merci à vous.
0: Parce que je crois que t'es en télétravail, donc voilà, il faut continuer à bosser.
2: Un petit peu quand même, mais bon, on a le droit de s'accorder un petit peu de pause quand même. Hein.
0: Exactement. Merci Farid, gros bisous et bon concert.
2: Merci Active, à bientôt, ciao.
0: Vous tentez votre chance demain matin avec Christophe dans le plus grand morning de la Loire. Et puis on continue avec les infos dans un instant. Et tout de suite, c'est Amel Bent et Attic sur Active.

0: 17. Tiens, c'était Louise Attaque avec Je t'emmène au vent sur Active. J'espère que ça va pour ce début de semaine. Il y a David Guetta et Maroon 5 dans un instant. Et tout de suite, c'est les infos. Anthony Perel. Bonjour Anthony.
1: Salut à tous, à la une cet appel à témoins lancé par les gendarmes pour tenter de retrouver Luna, 16 ans. C'est la deuxième fois en un mois que l'adolescente disparaît. Cette fois, elle a quitté son domicile de Pralong dans la nuit du 13 au 14 mai dernier en compagnie de l'une de ses amies. Elle mesure 1m65 et elle est de corpulence normale. On vous a mis sa photo sur activeradio.com. Les Verts vont jouer les prolongations. Ils se sont qualifiés pour les barrages vendredi dernier et connaissent désormais leur adversaire depuis hier. Ce sera Nice. Mais comme les Aiglons disputent la finale de la Coupe de France vendredi, il y a un petit changement de programme dans les dates des deux matchs. Rendez-vous pour l'aller à Geoffroy Guichard mardi de la semaine prochaine, le 26, puis le vendredi 29 mai pour le retour du côté du Sud et de l'Alliance Riviera. En tennis, le Montbrisonnais Hugo Grenier est déjà éliminé des qualifs pour Roland-Garros. Il jouait ce matin face au joueur sud-africain Harris, 31e mondial. Défaite logique en 2-7 pour le Ligérien, 6-3, 6-3. Et puis on termine avec un petit mot de cyclisme. En 2028, le Tour de France partira de France après l'Espagne cet été, l'Écosse dans un an. Christian Prudhomme, directeur de la Grande Boucle, a dévoilé cet après-midi la ville départ pour dans deux ans. Et ce sera Reims.
0: Merci Anthony, tu reviens d'ailleurs pour nous donner la tendance sur ce qui se passe sur les réseaux sociaux. Ce sera la trend du jour et puis Maroon 5.

0: encore Naïka. Et puis on verra dans la minute culture quel est le prénom le plus donné à travers la planète. Mais pour tout de suite, la traîne du jour avec toi, Anthony Perel. Salut Anto.
1: Mais ouais.
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3: Et aujourd'hui, on parle d'une traîne bête comme le monde, mais qui nous a plutôt fait rire à la radio. Elle m'a été glissée par Agnès, notre graphiste. Le concept est ultra simple, c'est celui du micro-trottoir. Alors, une personne qui tend le micro à un passant dans la rue pour faire simple en lui, répétant la phrase qui a été glissée par la personne interrogée juste avant, elle, avec le même ton, les mêmes tics de langage, et l'interlocuteur doit répondre. En gros, ça donne ça.
4: Vous avez un message pour la personne suivante ?
5: Oui, la bonne humeur.
6: Oui, la bonne humeur.
7: Pourquoi pas ? Qu'est-ce que vous voulez que je vous dise ?
4: Pourquoi pas ? Qu'est-ce que vous voulez que je vous dise ?
8: Oui.
4: Oui.
9: Wesh.
4: Vous avez un message pour la personne suivante ?
10: Essayez de toujours être votre personne.
6: Essayez de toujours être votre personne.
11: J'ai rien compris.
3: Alors évidemment, il y a un effet de surprise à chaque fois. Il faut plusieurs secondes à la personne interrogée pour comprendre ce qui arrive. Et vous me voyez venir, j'ai tenté ça avec mes collègues de la radio sans qu'ils soient au courant. Allez, let's go.
12: Donc je vais lancer la traîne avec Joris. C'est notre stagiaire actuellement à la rédac. Joris, est-ce que tu aurais une phrase pour la personne suivante ?
13: Il fait beau dehors.
12: Je vais voir Stéphane, notre producteur.
13: Il fait beau dehors.
14: Et ? T'es en train de faire ta traîne, toi.
13: Et ?
8: Et ? Quoi ?
13: Et quoi ?
8: Et quoi ? C'est le gars qui a pas joué pendant des mois à la SS. Il s'appelle pas Et quoi ?
13: Elle est géniale celle-ci.
14: Et c'est pas le mec qui a pas joué pendant des mois à la SS ?
8: Mais tu veux que je réponde quoi à ça ?
3: Et en plus, grâce à Alexandra de la rédac et sa réponse sur Et quoi, le joueur gréviste de la SS, en effet, bien vu. On a même réussi à rendre cette traîne locale. Que demander de plus ? Allez, à vous de jouer maintenant.
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1: Loane sur la radio de la Loire avec Conduire. Ce week-end, samedi soir, vous pouvez noter, tous les musées qui participent à l'opération Nuit Européenne des Musées seront gratuits. Donc c'est pas cher parce que c'est gratuit. Il y a par exemple le musée d'art moderne et contemporain, il y a la maison du Passementier, le musée Jean-Marie Sommer, enfin quasiment tous. Renseignez-vous, franchement, c'est surtout l'occasion, vous savez, à partir de la tombée de la nuit jusqu'à minuit, de découvrir un lieu dans un contexte différent et avec des amis, la famille, c'est vraiment très sympa. La suite sur Active. Nike et Marguerite, et puis la Minute Culture, quel est le prénom le plus utilisé dans le monde? La réponse dans un instant.
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21: Aujourd'hui, je suis avec José Lopez, directeur d'ATBC à Bussière. Monsieur Lopez, bonjour.
22: Bonjour.
21: Vous pouvez nous présenter votre entreprise en quelques mots?
22: Le tissage d'ATBC, on est des tisseurs d'excellence en soierie haut de gamme. On a 58 personnes dans un parc de 44 machines à Lens, Uni et Jacquard.
21: ATBC recherche son prochain référent technique. Quel sera son rôle dans l'entreprise?
22: Le référent technique, il est en soutien technique de l'atelier de tissage et il s'occupe aussi de tous les développements de l'atelier en lien avec la création.
21: Quel est le profil recherché par ATBC pour ce poste de référent technique ?
22: On recherche un garreur expérimenté qui souhaite développer ses compétences techniques et apporter son expérience sur le développement des nouveaux produits avec un bon savoir-être et un bon communicant.
21: Merci Monsieur Lopez. Le poste de référent technique est à pourvoir d'ici septembre prochain. Pour postuler, retrouvez toutes les infos dans notre article sur activeradio.com.
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9: Futé. Naïka et Marguerite pour la suite et tout de suite la route.
18: Oui, excepté les quelques coups de frein sur quelques kilomètres quand même à hauteur de Noiretable dans les deux sens, donc soit 89. Pour le reste, c'est fluide.
13: Un bouchon, un radar, partagez vos infos au 04 77 420 400 avec les conseils de la préfecture de la Loire. Prenez votre temps sur la route, adaptez votre vitesse pour un trajet en toute sécurité.

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0: Et c'était Marguerite avec La Bosse sur Active, tous les de la Loire.
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0: À votre avis, quel est le prénom le plus donné dans le monde? Je vais vous faire un classement des 5 prénoms les plus utilisés à travers la planète. Le numéro 1, c'est Mohamed. Et ses variants, Mohamed, Mohamed, c'est 130 millions de personnes qui portent ce prénom, de loin le plus répandu quand on regroupe toutes les orthographes. Ensuite, il y a Maria, numéro 2. Environ 60 millions de personnes utilisent ce prénom en Europe, en Amérique latine et culture catholique, souvent utilisé avec des prénoms composés. Marie-Josée, Maria-Josée, Maria-Thérèse, etc. Le troisième prénom le plus utilisé à travers la planète, c'est José. Environ 30 millions de personnes très présentes dans les pays hispanophones et lusophones. Énorme concentration en Espagne et en Amérique latine. Quatrième prénom, c'est Wei. W-E-I, environ 17 millions, très fréquent en Chine, souvent utilisé comme prénom ou élément de prénom. Et enfin, le cinquième prénom le plus utilisé à travers la planète, c'est John, 14 millions de personnes concernées. Diffusion mondiale via les pays anglophones. Voilà donc pour ce top 5 des prénoms les plus utilisés à travers la planète. Et puis on continue sur Active, juste avant de retrouver Anthony pour toute l'actu dans la Loire avec Angèle.

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2: Rosé, Bruno Mars, Joseph Kemel, Mentissa, c'est la suite sur Active. Active. Et 19h, tout de suite, c'est les infos. On fait le point avec Anthony Perel. Salut Anthony.
3: Bonsoir Rémi, bonsoir à tous. À la une, prudence si vous devez aller à Lyon demain et vigilance. Surtout, l'A47 sera coupée en pleine journée dans le sens Loire-Rhône au niveau de la Madeleine. La raison, la reconstitution d'un accident est organisée entre 10h et midi. Une déviation sera mise en place. Lui a pris officiellement ses fonctions aujourd'hui. François-Xavier Bieuville est le nouveau préfet de la Loire. Pour sa première prise de parole devant les médias, il a parlé de sécurité comme l'une de ses priorités. Dans l'actu, retour sur ces deux drames ce week-end à Saint-Paul-en-Jarret. Déjà, la course de la Sampoutère a été endeuillée hier. Un participant de 65 ans a été victime d'un malaise cardiaque en fin de matinée. Il n'a pas pu être réanimé. Avant-hier à Saint-Étienne, c'est un vol de voiture ou plutôt une tentative qui a mal tourné. Alors qu'il tentait de dérober un véhicule, un individu a été surpris par son propriétaire, rue de la Richelandière. Ce dernier a alors porté des coups de couteau. La victime n'a pas survécu. Le festival Parole et Musique, c'est parti jusqu'à dimanche où jouera au Zénith le groupe Chatterton que vous venez d'entendre. Une petite trentaine d'artistes vont se produire dans plusieurs salles de concert stéphanoises. Certains seront les stars de demain. D'ailleurs, laquelle s'apprête à devenir la prochaine révélation? David Rivaton, co-programmateur de l'événement, a déjà sa petite idée. On l'écoute.
4: Si on parle de Paris sur demain, qui sera la future star à pas manquer, j'en ai deux, trois qui me viennent. Je pense à Steve Ibrahim qui jouera dès le premier soir, le lundi. Il y a quelque chose d'un futur grand. On peut penser à Alma Reichman aussi qui est un artiste brillant, c'est une véritable claque. Dans un autre style, un peu plus pop, en première partie de Mickey, on aura Romsey, qui est déjà en train de marquer les esprits d'une partie d'une génération et qui, je pense, bientôt va embarquer toute cette génération, tant son propos et son flow et sa production sont modernes.
3: Des propos recueillis par Joris Mathieu. On passe au sport en tennis, un petit tour et puis s'en va. Le Montbrisonné Hugo Grenier n'atteindra pas le tournoi principal de Roland-Garros. Il s'est incliné ce matin pour le début des qualifs en 2-7 face au Sud-Africain Harris. Et puis ce sera Nice ISS en barrage d'accession à l'élite. Les Niçois ont terminé 16e de Ligue 1 après le multiplex d'hier soir. Les rencontres sont donc décalées à la semaine prochaine étant donné que les Sudistes doivent avant cela jouer la finale de la Coupe de France. Ce sera vendredi soir face à Lens.
2: Et c'est pas fini Anthony, on passe maintenant à la météo.
3: Eh bien, alternance entre timides éclaircies, passages nuageux, voire pluvieux par endroits. C'est une nouvelle journée mitigée qui se profile demain dans la Loire. Il fera une bonne quinzaine de degrés le matin. Et par contre, l'après-midi, ça va grimper un petit peu. Plus de 20 partout avec 22 degrés max dans le J21, attendu partout ailleurs. Bonne soirée, à demain.
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2: Qu'est-ce qui fait parler sur les réseaux sociaux? Bah Anthony, tu reviens dans un instant et puis nous on continue avec tous les hits de la Loire. Vous aurez Mentissa dans un instant et tout de suite c'est Rosé et Bruno Mars.

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0: Mentissa sur la radio de la Loire avec Balance. Je vous souhaite plein de courage si c'est pas encore terminé pour le boulot. Si vous êtes dans la voiture, montez le son, on s'occupe de tout. Et puis allez les verts pour la suite. Les barrages, on sait qu'on va tomber contre Nice mardi et vendredi prochain, la semaine prochaine. Hein, donc ça va pas être facile. Je regardais, ils ont fait pas mal de matchs nuls ou des défaites, l'OGC Nice. Voilà, donc c'est peut-être bon signe. En tout cas, on va suivre évidemment dans les infos et toute la journée sur Active l'évolution pour notre objectif, la montée en Ligue 1. La suite, Ozone en sélection Gold et puis Gims. Ça sera Soleil. Et puis le retour d'Anthony, évidemment, pour la traite du jour. On va voir ce qui se passe sur les réseaux.
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0: Et Ozone dans la sélection Gold active. Imagine Dragons et Charlotte Cardin dans un instant. Les audiences télé aussi, mais tout de suite, la trend du jour avec Anthony Perel. Salut Anthony.
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2: Et aujourd'hui, on parle d'une trend bête comme le monde, mais qui nous a plutôt fait rire à la radio. Elle m'a été glissée par Agnès, notre graphiste. Le concept est ultra simple, c'est celui du micro-trottoir. Alors, une personne qui tend le micro à un passant dans la rue pour faire simple en lui, répétant la phrase qui a été glissée par la personne interrogée juste avant. Elle, avec le même ton, les mêmes tics de langage, et l'interlocuteur doit répondre. En gros, ça donne ça.
3: Vous avez un message pour la personne suivante ?
4: Oui, la bonne humeur.
5: Oui, la bonne humeur.
6: Pourquoi pas ?
7: Qu'est-ce que vous voulez que je vous dise ?
3: Pourquoi pas ? Qu'est-ce que vous voulez que je vous dise ?
8: Oui.
3: Oui.
9: Wesh.
3: Vous avez un message pour la personne suivante ?
10: Essayez de toujours être votre personne.
5: Essayez de toujours être votre personne.
11: J'ai rien compris.
2: Alors évidemment, il y a un effet de surprise à chaque fois. Il faut plusieurs secondes à la personne interrogée pour comprendre ce qui arrive. Et vous me voyez venir, j'ai tenté ça avec mes collègues de la radio sans qu'ils soient au courant. Allez, let's go. Donc je vais lancer la traîne avec Joris. C'est notre stagiaire actuellement à la rédac. Joris, est-ce que tu aurais une phrase pour la personne suivante ?
12: Il fait beau dehors.
2: Je veux voir Stéphane, notre producteur.
12: Il fait beau dehors.
13: Et ? T'es en train de faire ta traîne, toi.
12: Et ?
8: Quoi ?
12: Et quoi ?
8: Et quoi ? C'est le gars qui a pas joué pendant des mois à la SS. Il s'appelle pas Et quoi ?
12: Elle est géniale celle-ci.
13: Et c'est pas le mec qui a pas joué pendant des mois à la SS ?
8: Mais tu veux répondre quoi à ça ?
2: Et en plus, grâce à Alexandra de la rédac et sa réponse sur Et quoi, le joueur gréviste de la SS, en effet, bien vu. On a même réussi à rendre cette traîne locale. Que demander de plus ? Allez, à vous de jouer maintenant.
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0: donne le casse-tête active pour ce lundi. C'était très sympa, vous allez voir une histoire de vélo et de course. Et puis on écoute Bibi Rixa et Rosalia juste après les audiences télé avec Valentin. Salut Valentin.
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2: Eh bien, c'est TF1 qui termine en tête des audiences hier soir avec le film Un homme en colère. Vous étiez 3 620 000 téléspectateurs. Ensuite, c'est France 2 qui est deuxième avec le film Anatomie d'une chute qui a regroupé 2 430 000 curieux. Et puis, c'est France 3 qui décroche la médaille de bronze, troisième place sur le podium avec la série Inspecteur Barnaby. Vous étiez 2 220 000. Allez, on passe maintenant aux dernières actualités du petit écran. D'abord, c'est peut-être un journaliste que vos enfants suivent sur les réseaux sociaux, que vous suivez vous-même, Hugo Décrypte. À 29 ans, de son vrai nom Hugo Travers, il est à la tête d'un média suivi par des millions de personnes et il va de nouveau passer du petit écran au grand écran puisqu'après plusieurs collaborations avec France Télé, il vient de décrocher une nouvelle émission en prime sur France 5. Il présentera un nouveau documentaire inédit de sa collection En Tension, direction Taïwan, l'île qui vit sous la menace d'un conflit avec Pékin. Ce sera diffusé le dimanche 31 mai à 20h45 sur la 5 et dès le 27 mai sur France.tv. Et puis, je reviens sur les audiences, hein, car ce week-end avait lieu la grande soirée de l'Eurovision devant 3 990 000 téléspectateurs. C'est la Bulgarie qui a gagné le concours musical. La France n'a terminé que 11e avec notre représentante Monroe. Bref, France 2 a terminé premier au niveau des audiences samedi, hein. Mais ce qu'il faut retenir, eh bien, c'est qu'il y a quand même une forte chute sur un an, puisque l'an dernier, la soirée de l'Eurovision avec Louane avait regroupé 5 280 000 téléspectateurs. Ce soir, quel est le programme à la télé sur les grandes chaînes? Qu'est-ce qu'on regarde? Eh bien, sur TF1, on remonte le temps avec une nouvelle série historique autour des femmes. Ça s'appelle L'été 36. Nous sommes avant la guerre, en 1936, sur la Côte d'Azur. Vous le verrez, la série sera un peu comme un Cluedo. Sur France 2, là aussi, c'est une série, mais elle n'est pas nouvelle, hein. C'est Meurtre au paradis. Si vous appelez sur France 3, vous tomberez sur Bonnard, Pierre et Marthe, un film biographique sur le peintre Pierre Bonnard qui va rencontrer son modèle, la fleuriste Marthe. Sur France 4, on aura le droit à un des classiques du cinéma français. C'est le film La Haine avec Vincent Cassel. Si vous êtes plus nature, rendez-vous sur France 5 avec Fleur à parfum, Retour en grâce. Et puis sur M6, comme chaque lundi, c'est Marié au premier regard.

0: est en train de se préparer du côté des Gorges de la Loire. Tiens, ça sera samedi, c'est la 5e édition. Si je vous dis triathlon, vous vous souvenez des 3 sports qu'on enchaîne ? Natation, vélo et course à pied. Donc c'est pour ça qu'il faut un petit peu de flotte. Donc, du coup, les Gorges de la Loire, ça sera un cadre très sympa, naturel évidemment. Et donc, là, jetez un œil si vous êtes curieux de ce sport. On va continuer sur Active avec tout l'île de la Loire et bien sûr le casse-tête. On va faire un petit résumé si vous n'étiez pas là tout à l'heure. Et puis Alex Warren. Également Blackpink et Taylor Swift. Belle route si vous êtes derrière le volant avec Active.
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0: Allez, si vous n'étiez pas là tout à l'heure, je vous redonne le casse-tête du Drive Active en ce lundi 18 mai. Vous étiez nombreux à participer et à vous tromper. C'est ça qu'on adore. Je vous rappelle qu'à chaque fois, c'est un défi. Évidemment, on vous demande de jouer le jeu et de ne pas tricher. Voici le casse-tête donc avec une histoire de course de vélo. Lors d'une course de vélo, Louis double le deuxième. Puis, alors qu'il approche de la ligne d'arrivée, il se fait dépasser par deux rivaux sur leur vélo. À quelle place termine Louis? Bon, je vous le dis, vous m'avez quasiment tous dit troisième. C'est l'erreur, évidemment, le piège. En fait, il termine quatrième, Louis. Quand il double deuxième, il devient deuxième et pas premier. Et quand il se fait dépasser, il est donc quatrième, puisque le premier est déjà terminé. Voilà donc la réponse du casse-tête pour ce lundi. On remet ça avec Laurent demain, de retour dans le Drive Active. Et puis on continue pour préparer la soirée tout de suite avec Tolide de la Loire, c'est Slimane avec Première fois. 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